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0: quand on a marre du boulot.
1: Que j'attends de ce séminaire, me confronter à tout ce qui est nouveauté technique, hein, pour m'affûter encore si possibilité il y a. 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
0: Eh ben écoute, 6, 6, 6.
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0: exemple, Schopenhauer, lui, dit que...
1: 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On passe la première partie de sa vie sur cette partie-là. Du côté joli de la broderie. 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

0: nous inviter et voilà, pour parler concert, avec plaisir.
1: Mais c'est toujours un plaisir. Je voulais quand même commencer cette émission avec un hommage évidemment à Catherine Ringer qui nous a quittés aujourd'hui. C'était la voix d'Erita Mitsuko. Elle avait 68 ans. C'était évidemment une artiste incontournable de la scène française des années 80. Jérém, est-ce que ça t'évoque quelque chose, ce départ?
0: Ah bah oui, sa chanson Martia, forcément. Moi, Erita Mitsuko, je l'ai, ça a été une figure forte dans la carrière du spectacle. Je l'utilisais beaucoup personnellement pour créer mes spectacles, pour créer le show, parce qu'elle a beaucoup de joie, beaucoup de folie, de créativité. On regrette vraiment son départ et voilà, c'était une femme très importante, je trouve, dans le secteur français.
1: Oui, c'est effectivement regrettable. Elle va beaucoup nous manquer. Alors, j'ai hésité ce soir en regardant les titres les plus connus, les plus incontournables, entre Les histoires d'amour finissent mal, entre parenthèses en général, Andy ou encore Marcia Baila. Mais j'ai décidé de passer Marcia Baila. C'est effectivement une chanson qui évoque beaucoup de tristesse, mais c'était la force d'Erita Mitsuko de pouvoir nous faire danser sur n'importe quoi, je crois. Donc on écoute tout de suite Marcia Baila d'Erita Mitsuko et on revient dans les Apéro News dans un instant. À tout de suite.

0: Et vous êtes toujours dans les Apéro News. Je suis toujours Agathe. Vous êtes toujours à la radio 666. On est mardi 15 septembre. C'était la rentrée. Est-ce que ça va, Jérém, toi en plateau? Tu es le seul invité à arriver pour le moment. Comment se passe cette rentrée musicale?
1: Mais ça va, on travaille bien. En tout cas, avec le groupe, voilà, on s'est remis dans les studios. On bosse sérieusement parce que voilà, on a un concert qui arrive, mais on a des enregistrements. Donc voilà, fini la fête, place aux instruments et on se met au travail là, ouais, sérieusement.
0: J'ai hâte de voir tout ça vendredi soir. Je ne sais pas si tu le sais, Jérém, mais toutes les semaines, les animateurs de la Radio 666 sélectionnent un album à découvrir pour les auditeurs. Et donc, cette semaine, ils ont choisi l'artiste Mike D. Et moi, j'ai décidé de passer le titre True Colors. Est-ce que tu connais l'artiste?
1: Pas du tout.
0: Pas du tout. Eh bien, écoute, on va découvrir ensemble un petit peu plus cet artiste ce soir. Et c'est le titre True Colors de Mike D à découvrir tous les soirs de la semaine à la radio 666. À tout de suite.

0: Et c'était le titre True Colors de l'artiste Mike D. Et on en parlait pendant l'extrait. A priori, il s'agirait d'un ancien membre du groupe Les Beastie Boys, n'est-ce pas ?
1: Oui, tout à fait, qui sort son premier album solo à 60 ans.
0: C'est incroyable, c'est incroyable. Jardable vient de nous rejoindre en plateau.
2: Bonjour.
0: Jordan.
3: Salut.
0: Comment vas-tu ?
3: Eh bien écoute, on speed, mais on est arrivé. Donc c'est nickel, donc impeccable.
0: Mais super, merci beaucoup en
3: on
0: tout
3: est
0: cas
3: enfin
0: d'avoir,
3: ouais,
0: d'avoir
3: ouais.
0: accepté l'invitation. Ce soir donc, l'objectif de votre venue, c'est de présenter votre concert qui se déroulera au Spark vendredi soir.
3: Exactement.
0: À partir de 20h30.
3: Oui.
0: On va revenir sur cette soirée dans pas longtemps, dans les Apéro News, mais on va d'abord énumérer l'agenda de la semaine et des week-ends. Et donc, si vous voulez partir ce soir en concert au Tetris au Havre, vous avez la colonie de vacances qui sera sur scène, tout simplement. Le vendredi 18, on en a parlé la semaine dernière avec l'intervention de Yarol Poupeau en plateau. Vous avez au Big Bang Café et au Ville Saint-Clair, donc l'association Rock for Life qui organise un concert. Yarol Poupeau plus le Blob, groupe local Canet. Le vendredi 18, toujours, vous avez Maxwell Farrington et le Super Omar After Géographie. Ça, c'est de la pop, ça se passe au 106, c'est à Rouen. C'est à partir de 20h et le tarif est de 18€, toujours vendredi. Ogre et Météor au Spark. Ouais. Ouais, un concert organisé en collaboration donc avec le collectif L'Art Sauvage.
3: Merci à vous.
0: Est-ce que vous connaissez certains des artistes qui viennent d'être cités, messieurs ?
3: C'est-à-dire les artistes de vendredi soir, oui, on en connaît un, c'est nous. Donc, et Météor aussi. Après les autres, je t'avoue.
0: Non. Oui.
1: Désolé, on est un peu des...
0: Mais il n'y a pas de souci, c'était voilà. Une simple question.
3: Ouais.
0: Moi, ce que je vous propose, c'est qu'on écoute pour commencer un titre de Météor. J'ai sorti un de leurs albums, je l'ai sous les yeux. On pourrait mettre éventuellement The Day After, This Is War, une de mes préférées, Become the Work, Girl Next Door. Laquelle vous tente le plus ?
3: Ouais, Girl Next Door, moi je dis.
0: Girl Next Door, avec une certitude.
3: Avec lui, ça rappellera des souvenirs. Allez.
0: Allez, c'est parti. 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Donc prenez bien votre téléphone, commencez à composer le 02 31 94 66 66. Et je vous annonce les cadeaux à gagner dans un instant. On écoute pour le moment Girl Next Door du groupe Météor qui sera en concert vendredi et on revient dans les Apéro News. À tout de suite.

0: Et toujours dans les Apéro News avec le groupe Ogre qui sera au Spark ce vendredi avec le groupe Météor que vous venez d'entendre. Et c'était le titre Girl Next Door. Est-ce que vous avez déjà joué en co-plateau avec le groupe Météor, les gars?
1: Non, ça va être une première. C'est aussi le plaisir du collectif, c'est qu'on fait des rencontres. Parce que voilà, ça fait quand même pas mal d'années qu'on fait des concerts sur Caen et on a un peu toujours les mêmes têtes à voir. Donc voilà, on fait des rencontres, c'est des belles rencontres à chaque fois, ces plateaux qu'on partage. Il semblerait que ça fait longtemps qu'il n'y avait pas eu du métal au Spark, donc ça va être un gros plaisir de foutre le bordel là-bas.
0: Bon, il y en avait eu pour la fête de la musique et depuis que le collectif est en collaboration avec eux, je crois que ça arrive un peu plus fréquemment. Mais oui, en effet, Météor prend de l'empreinte sur Caen puisqu'ils sont de Valognes à la base, donc ce n'est pas leur territoire initial.
2: D'accord.
0: Pour les auditeurs qui ne vous connaîtraient pas, si je me trompe pas ce soir en plateau, j'ai donc Jordan.
2: Oui, c'est moi.
0: Toi, tu es le guitariste du groupe.
2: Oui, exactement.
0: Matt, qui n'est pas présent.
2: Non, il doit faire de la batterie quelque part, je pense.
0: Et voilà, c'est voilà. Ça, il fait de la batterie quelque part. Et Jérém, donc alias Nounours.
2: Oui.
0: Qui tout à est fait. À la basse.
1: Et au chant.
0: Et au chant.
2: Et okay. Au chant.
0: Voilà. Vous êtes un groupe quand même assez, pas forcément très récent, ça a presque 10 ans, puisque vous avez été formé en 2018, si je ne me trompe pas.
2: Oui, c'est vrai. C'est vrai que ça fait longtemps, ouais.
1: Moi, j'ai rejoint le groupe en 2020, donc c'est un peu plus récent, mais effectivement, oui. Jordan et Mathieu, ça fait très longtemps qu'ils
2: jouent ensemble. Oui, Mathieu et moi, ça fait plus de 20 ans qu'on fait de la musique ensemble dans le garage, donc et petit à petit, on a fait des musiques, et puis on a invité des gens, et puis on a composé, et puis petit à petit, ça s'est fait comme ça.
0: D'accord, voilà. Ok. Donc ça fait, vous avez quand même plus d'une vingtaine de concerts à votre actif, si je ne m'abuse.
2: Ouais, par là, oui, sûrement, un truc comme ça, oui.
0: Avec le fameux concert d'avant la fin du monde.
2: Oui, hein, on l'a fait celui-là.
1: Oui, c'était le jour avant que les boutiques ferment avec le Covid.
2: Voilà, le samedi pile poil le soir où on a appris que tout fermait, on était au El Camino. Ouais.
0: Vous étiez au El Camino.
2: Ouais, on était en train de jouer et le groupe de Paris qui devait venir avait annulé parce qu'il y avait justement le confinement qui se mettait en place. Du coup, on avait joué 2h30, nous.
0: D'accord. Voilà,
2: on a fait le note 7 plus quasiment une heure d'impro.
0: Et j'imagine qu'il y avait du monde parce que la légende raconte que les gens étaient partout en
2: ils
0: ville.
2: Ils étaient fous, ouais, nus et tout. Ouais, c'était fou.
0: Ah ouais. Oui, carrément.
2: Ah ouais, c'était, la légende raconte.
0: La légende raconte. Au niveau de vos influences musicales, si les auditeurs veulent se positionner un petit peu, bon, on en a diffusé un peu sur votre page Insta, je crois, avec oui. Orange Goblin, Clutch.
2: Goblin, ouais. Orange Goblin, ouais, Clutch, c'est un peu, ce qu'on écoute un peu du Clutch. Donc Orange Goblin, Red Fang, un peu cette veine stoner, mais assez dynamique, assez bluesy. Voilà, pas trop dans le desert rock ni rien. C'est un peu plus rapide quand même ce qu'on propose. On aime bien cette ambiance. Un peu déjanté, s'en foutre un peu et juste on joue, on kiffe quoi. Donc c'est un peu le principe du groupe depuis longtemps.
0: Avec voilà. Une DA quand même bien particulière.
2: Ouais, la couleur un petit peu dans ce monde de brut, de noir. Oui, on aime bien un peu. En fait, faut marquer l'esprit. On a essayé de changer un petit peu des règles mises en place. Et puis on a mis de la couleur, voilà, du gros jaune, du orange sur le logo. C'est quand même cool. Et voilà, tout simplement.
0: Et des salopettes.
2: Et oui, bien sûr. Ah oui, ça, c'est parce qu'on est des pécores. Voilà,
0: ouais,
2: on est des pécores et on l'assume tout à fait. Et on s'est dit quoi de mieux que de venir en salopette au final.
0: Oui,
2: et voilà, une salopette, une salopette un peu pimpée avec des pins, des choses comme ça dessus, bien sûr. Mm-hmm. Pour rester
0: d'ailleurs, mental. Je crois que tu as un pins de la radio 666
2: oui, bien sûr,
0: ta salopette.
2: Tout à fait, je suis sponsor.
0: Que tu es corporate.
2: Exactement.
0: Donc, c'est votre première fois au Spark, mais vous avez ramené des choses là en plateau, oui. des nounours.
1: Ouais. Oui, parce que effectivement, on aime bien choper des trucs en concert. Du coup, Agathe nous a dit « Ah, ramène ton ours !» Alors, on n'a pas d'ours, mais voilà, on aime bien choper Elmo, par exemple. Moi, j'aime bien Elmo, il est très sympathique dans les Muppet Show. Chope le poulpe, j'ai tout chouré dans la chambre de ma fille. Hein, voilà.
0: La pauvre.
1: Elle ne pourra pas dormir ce soir à cause de moi. On peut choper alors une girafe aussi. Forcément, comme on est... Ah bah zut, il est parti. On peut choper le matchaté, mais j'ai fait tomber la peluche, c'est pas grave. Et voilà, c'est... Et sinon, dans le concert, Il y a un petit animal qui nous accompagne.
2: Un petit chat qui est très mignon d'ailleurs. Ouais, on voit qu'il a vécu.
0: Il est adorable.
2: Oui, il est adorablement sale aussi. Parce qu'on ne l'a jamais lavé, il faut le dire.
1: Et je crois qu'il a pris un peu la poussière sur des concerts en campagne.
2: Oui, c'est vrai. Donc c'est un peu le principe. On s'est dit, on a créé une musique à un moment donné, c'est Chope le chat.
0: Voilà. C'est ça.
2: Qui est un peu notre signature, bien sûr.
0: Absolument.
2: Donc on jette le chat et il faut nous ramener le chat. Donc cette pauvre créature aux mains de métalleux ivres et déchaînés, voilà, le premier qui le ramène a gagné.
0: Reste à définir.
2: Bien sûr.
0: Reste bien. À définir du coup quel nounours vous allez choisir, parce que là il y en a plusieurs, mais vous allez prendre forcément le chat.
2: Ouais, le chat. Le chat ou un autre, un jour. Bah,
1: une fois on avait pris un cheval qui faisait en fait dans une soirée des campagnards dans une boulangerie associative, et ils étaient tellement à fond, alors que c'était pas du tout leur style musique, qu'à la fin il ne restait plus que le bouton U, il n'y avait plus de cheval.
2: D'accord. C'était marrant.
0: Donc pour les auditeurs qui nous écoutent, qui comptent venir vous voir au Spar, il faut qu'ils s'attendent à ce que ce soit la grosse bagarre.
2: Voilà, la dernière musique en général, ouais. On finit sur ça pour finir en apothéose, bien sûr. Pour la grosse bagarre, pour chauffer la salle en plus, qui va être bien chaude après pour ce qu'on commence, je crois. Donc Météor ensuite aura des publics chauds patates, quoi.
0: Oh là là.
2: Ça va être bien.
0: Ça va vraiment être le
2: bordel. En général, on avait bien kiffé, au Valhalla. Le Chope le chat était sympa.
0: C'est vrai que ça avait fait son petit effet dans la foule, je me souviens. Sauf que vous étiez un peu haut quand même, donc vous étiez protégé de là. Vous étiez protégé.
2: Heureusement.
0: Là au Spark, bon, il y aura forcément des gens pour venir prendre des stories, j'en doute pas.
2: Oui, ce sera bien, ce sera très très bien.
0: Absolument. En préparant cette émission, je vous ai demandé de ramener des musiques de votre composition.
2: Oui.
0: Vous souhaitez qu'on diffuse Malte.
2: Ouais.
0: Pourquoi?
2: Pourquoi ? Parce que aucune idée. Fallait bien en choisir une.
0: D'accord.
2: Non, il n'y a pas de particularité. On fait que 4 en enregistrés correctement. Enfin, correctement, même pas. Ils sont même pas bien enregistrés correctement, mais c'est les premières qu'on a un peu enregistrées maison. C'est pas le top quali. Bientôt, on aura la quali qu'on veut. Mais nous, notre musique, en gros, là, c'est Maltenogre. Le titre complet, c'est Maltenogre, parce qu'on aime bien faire des jeux de mots à la con, parce que sinon c'est pas rigolo. Donc toutes nos musiques, c'est des jeux de mots à la con ou des références complètement pécores.
0: Ok.
2: Voilà, c'est le principe.
0: On adore.
1: Mais voilà, dans les mois à venir, on est en train de bosser pour pouvoir enregistrer chez North Shore.
2: Être des vrais pros.
0: Donc bientôt, on aura un EP, quoi.
2: Ah oui.
1: Dans la boîte.
2: Voilà. On finit les tablatures là. C'est imminent. Franchement, c'est imminent.
0: Oui.
2: Et c'est bon. Et c'est parti.
0: 2027, 2028.
2: Je pense que 2027. Oui.
0: 2027.
2: Ok. 2027,
0: on est bon.
2: Sinon, je tape.
0: Pardon.
2: Sinon, je tape.
0: Ah ouais, non.
2: Je tape le batteur.
0: On tape personne.
2: Si le batteur.
0: On tape personne.
2: Et le batteur, on a le droit.
0: 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Si ça veut bien fonctionner. Pour le moment, ça ne fonctionne pas. Attention, on a changé de système. D'habitude, on est sur une plateforme.
2: Je ne sais pas si le mix en plus est, bien équilibré. Vraiment, c'est schlag.
0: Quand même, schlag. Pour le coup, pour le moment, je n'entends rien du tout. Vous entendez quelque chose, vous ?
2: Non.
0: Non ? Eh bien, on va voir. Essayons la deuxième. On essaye Loubabar.
2: On peut.
1: T'es Loubar.
0: Et je n'ai toujours pas de son. Attention. Pas de son non plus.
2: C'est embêtant.
0: C'est un drame, les gars.
2: C'est un drame.
0: Je pense que ta clé USB ne fonctionne pas.
2: Ah, c'est possible. Non, normalement, elle fonctionne. J'utilise. Qu'est-ce qu'on peut avoir? Tac.
0: Écoute. Mais c'est pas grave. c'est un acte manqué, Jordan.
2: Non, c'est imminent.
0: C'est imminent.
2: Toujours imminent.
0: Eh ben, c'est pas très grave. Ouais. On a d'autres invités qui arrivent en plateau normalement après, et c'est les deux organisatrices du festival To Get Her Festival qui se déroule ce samedi 19 au Cargo. J'avais également sélectionné des titres à diffuser pour les accompagner dans leur présentation. Je vais donc diffuser tout de suite un titre du groupe Ziné qui s'intitule Bouclier. Et on revient après, et j'espère qu'on arrivera à écouter un titre
2: mais oui,
0: Ogre
2: mais
0: avant
2: mais
0: la
2: oui,
0: fin de
2: oui,
0: cette émission.
2: Bien sûr.
0: Je le souhaite fort.
2: Je suis sur le coup, c'est éminent.
0: C'est vrai?
2: Oui.

0: Et c'était le titre Bouclier de l'artiste Ziné, tout de suite dans la radio 666. Et ça tombe bien, ça a fait venir l'équipe du Together Festival. Bonsoir.
1: Bonsoir.
0: Si je ne me trompe pas, j'ai l'honneur de recevoir ce soir Célia et Louise.
2: Tout à fait.
0: Exactement. Bienvenue, c'est pas la première fois que vous venez à la radio 666.
2: Non, mais c'est un peu les premières fois en... pour parler, pour prendre la parole. D'habitude, on accompagne surtout des artistes.
0: Vous accompagnez des artistes, c'est vraiment vrai. Donc, vous êtes invité, et merci d'avoir accepté d'ailleurs de venir ce soir. Vous êtes invité parce que vous avez organisé et vous montez un festival, c'est la deuxième édition. Ça s'appelle le Together Festival. Ça se passe samedi au Cargo. Ça commence à partir de 18h. Vous avez différentes sessions à ce festival, c'est-à-dire vous avez du débat et vous avez également des concerts. Moi, j'ai vu que l'année dernière, ce festival caritatif était dédié au cancer. Cette année, vous avez décidé de le dédier aux violences faites aux femmes.
2: Tout à fait, tout à fait, tout à fait.
0: Pourquoi avez-vous fait ce choix ?
2: Alors, le festival de base, c'est pour la santé des femmes. Voilà. Et donc, on a un contrat avec la fondation du CHU pour 3 ans. Et chaque année, on choisit un programme. Et après, on avait déjà décidé depuis... on avait déjà décidé avant même l'édition numéro 1, les 3 premiers sujets qu'on allait traiter. Donc, en 1, les cancers gynécologiques et du sein. En 2, donc, les violences, harcèlement sexuel et sexiste et infantile. Et en 3, l'endométriose. Et enfin tout ce qui est lié aux hormones.
0: D'accord. Donc, voilà. Vous avez déjà une projection faite sur les 3 années du partenariat avec donc le CHU.
2: Tout à fait.
0: C'est ça.
2: Voilà. Et en 4e, on aimerait bien la ménopause. Voilà.
0: D'accord.
2: Et après, il y a des sujets qui ne sont pas sans être rediffusés et retravaillés, comme celui de cette année, parce que c'est un sujet qui, je pense, qui est compliqué à traiter en une journée, voire quelques heures.
0: Absolument. Donc, vous avez des débats qui commencent à 18h. Vous avez un village qui est en accès libre, par contre, celui-là, pour tout le monde.
1: Exactement.
0: Non,
1: les tables rondes aussi sont gratuites. Donc, c'est de 18h à 20h. Il y aura les tables rondes animées par Anaëlla Basque avec plusieurs intervenants de différents corps de métiers, autant dans la justice que artistes, médicales. Voilà, on a essayé de réunir tout le monde pour répondre à ces questions-là. Et donc, il y aura un village de prévention avec plusieurs associations de prévention, nos partenaires, et tout ça est en accès complètement libre.
0: D'accord. Donc, l'idée, c'est vraiment d'ouvrir un espace de parole. Alors, c'est vrai que les violences faites aux femmes, c'est un sujet délicat dans notre société à l'heure actuelle. C'est bien de lever aussi, je pense, on peut employer le terme, ce tabou. Est-ce que vous allez orienter cette journée sur ces violences systémiques uniquement dans la sphère de la culture ou c'est vraiment dans un ensemble?
2: C'est générique parce que déjà l'introduction de la table ronde, c'est une remise de contexte et réexplication de qu'est-ce que veut dire les VHSS en fait. Mm-hmm. Donc voilà, et puis c'est ouvert parce que on a Maître Spilbou qui est dans le domaine du droit, on a la santé, donc c'est plusieurs mondes qui se croisent mais qui de base ne sont pas dédiés à la culture. Là dans la culture, on a Camille Audouard qui est artiste et aussi sage-femme, mais non en fait, je pense que le sujet principal, c'est les VHSS. Et après, on fait un lien dans la table ronde à un moment sur orientation culture. Mais c'est pas le sujet. On veut vraiment rendre ça, comme tu as dit, accessible à tous et à toutes. Donc, voilà.
0: D'accord, ok. Vous avez une soirée concert qui s'ouvre juste après. Vous avez la chance d'avoir le Cargo qui vous accueille. Donc j'imagine salle club, ou peut-être vous avez la chance d'avoir la grande salle.
1: Le club pour la première année. Oui. Les tables rondes seront dans la grande salle, mais les concerts cette année seront
0: d'accord,
1: au club.
0: Okay.
2: L'année prochaine, la grande salle.
0: La grande salle.
2: Ambition, la grande salle.
0: Vous avez, alors je sais, parce que on s'est déjà rencontrés, que vous accompagnez aussi des artistes, donc vous avez quand même certainement des contacts pour faire jouer du monde à vos événements, mais comment ça se passe une programmation pour un concert caritatif? C'est un peu plus complexe à amener que...
1: L'année dernière, ça s'est fait assez naturellement. On a décidé de faire jouer
2: nos rosters,
1: artistes, ouais. de nos structures respectives. Et cette année, moi, j'avais une des artistes, donc Colette, qui ouvre d'ailleurs la soirée, qui s'est ajoutée en fait à ma structure. D'accord. Après la première édition. Et en fait, ça faisait sens puisque tout son projet traite des VHSS et notamment post-traumatique. Ouais. Donc ça faisait sens. Et après, Voudoumé, c'est une artiste qui vient plutôt de Rouen, mais qui reste quand même une artiste de la région. Donc ça fait sens avec nos structures d'émergence.
2: Oui, elle est lauréat Go Plus avec Norma.
0: D'accord.
2: Donc voilà, c'est pour continuer ce que dit Célia, c'est en effet dans la logique d'émergence de nos structures de continuer à accompagner les artistes locaux. Et en plus, elle n'est jamais venue au Cargo. Donc voilà.
1: C'est ça. Et là, la différence avec l'année dernière, c'est que c'est que 3 artistes féminines. L'année dernière, on avait autant des hommes que des femmes. Et c'est 3 artistes très engagés dans leur écriture, dans leur vie en règle générale.
2: Oui, parce que pour Zinée, elle a l'endométriose et donc elle a dû même mettre en stop sa tournée, tout ça. Donc c'était complètement logique pour nous de l'inviter. Et comment se passe une programmation ? Ben, on est en contact avec le programmateur du Cargo, on lui soumet nos idées et il nous dit ce qui est faisable ou pas.
0: D'accord, ok.
2: Oui. Voilà.
1: Bon, bah, en tout cas, on voulait Rihanna à la base, mais
0: elle n'était pas dispo.
1: Je
0: suis sûre qu'elle nous écoute, les filles, et que l'année prochaine, elle sera là.
2: Merci beaucoup.
0: J'ai un petit peu écouté, moi, la programmation, donc Zinée, qu'on a passée juste avant que vous arriviez, et Voudoumé aussi. Vous êtes plutôt sur un ton R&B, rap, hip-hop dans votre programmation. C'est plutôt vos orientations.
2: Alors, je dirais que Zinée, oui, parce que c'est du rap alternatif. Voudoumé, oui, R&B, soul. Je suis assez d'accord avec toi, même si ce qui est souvent ressorti, c'est pop rock pour Voudoumé. Mais moi, je trouve que c'est aussi soul et R&B. Je trouve ça
1: c'est
2: très hip-hop.
1: Dans la voix, ouais.
2: Je trouve ça très hip-hop, en fait.
1: Ouais.
2: Mais Colette, non, c'est plutôt chanson française.
1: Ouais. Donc, jazz pop, ça dépend des titres, mais on est plutôt sur la chanson française. Ouais.
0: Je vous avoue que j'ai eu du mal à la trouver. Donc, j'ai trouvé un titre de Voudoumé que j'ai bien aimé. Qui s'appelle Party in My Head. Si vous l'avez déjà entendu, mais si ça vous dit, on peut l'écouter tout de suite.
1: Avec
0: et puis
1: plaisir.
0: Ensuite, on peut revenir sur votre soirée qui se déroulera samedi donc au Cargo. On revient tout de suite dans les Apéro News.

0: Et de retour dans les Apéro News avec en plateau l'équipe du Together Festival. Et on a toujours Ogre avec Jordan qui joue bien ce soir. Et tu t'amuses bien, Jordan, hein?
1: Oui, on est le petit chat, donc j'adore les chats.
0: Et Jérém, alias Nounours, toujours en plateau aussi.
2: Toujours là.
0: Les gars, vous êtes aussi sensibles, vous, au VHSS, puisque vous faites partie d'une association qui a un pôle, d'ailleurs, lié à la médiation. Est-ce que vous aussi, vous voulez dire un mot sur le sujet ?
2: Bah, carrément, sur le collectif Art Sauvage, effectivement, quand on s'est bâti l'année dernière, on avait défendu des valeurs autour de l'inclusion, l'égalité et les luttes contre les discriminations. Et donc, pendant les concerts, chaque fois, il y a un pôle médiation qui est là pour essayer de repérer les risques liés au VSS, donc des propos mal placés, des personnes un peu bourrées, des gestes déplacés. Voilà, on essaie de faire en sorte que les concerts se passent bien, en sécurité. Et récemment, d'ailleurs, on a eu une petite envie pour répondre aux inquiétudes qu'il peut avoir parfois dans les salles, c'est d'investir dans des petites protections qu'on met sur les verres.
0: Absolument.
2: Sur lesquelles on est en réflexion. Pour pouvoir essayer de les distribuer en concert afin qu'on évite de mettre des substances dans les boissons. Donc voilà. Et c'est vrai qu'on nous a déjà valorisé dans la scène cannaise parce qu'on a ce savoir-faire qui s'est fait au fil des années. Voilà, on a une charte, on essaie de réfléchir à faire évoluer ces perspectives et forcément c'est aussi aux associations locales de pouvoir saisir de ces enjeux parce que voilà, il y a des formations. Moi j'ai été formé au VSS dans mon cursus, mais il y en a un peu parfois au cargo, mais c'est encore quelque chose qui est assez marginalisé. Il y a encore des problèmes. Il y a encore des tabous qui sont à dévoiler. En tout cas, dans le collectif, on se sent très concerné par ces questions.
0: C'est vrai.
3: Oui, j'allais demander comment ça se passe. Vous êtes formé du coup pour intervenir ou en tout cas pour faire médiation lors des événements?
0: Tu veux répondre?
2: Alors moi, c'est vrai que personnellement, je suis formé parce que c'est dans mon bagage associatif et culturel, par une association qui s'appelait SVS14 à Hérouville, qui s'appelle les gouttes d'eau, contre les violences sexuelles maintenant. Dans le collectif, on a créé en tout cas un protocole pour savoir comment s'adapter face à des situations, même aussi au sein du collectif. Hein, s'il y a des groupes qui peuvent poser des problèmes ou des situations, on en parle et on essaie de trouver des solutions. Et voilà, pendant les concerts, on essaye d'adopter une éthique, un savoir-faire, des valeurs en tout cas. Et maintenant, on a des bénévoles qui nous ont rejoints et qui viennent volontairement pour pouvoir faire de la médiation et essayer d'avoir un bon esprit dans le concert. Donc voilà, c'est quelque chose de chouette qui se crée autour de nos besoins de faire de la salle. C'est quelque chose qu'on partage avec tous les groupes du collectif.
0: C'est vrai.
3: Et comment on recrute des bénévoles pour ce genre d'événement? C'est quoi le brief pour faire de la médiation?
0: Bah, c'est vrai que je sors de mon étiquette d'animatrice pour le coup. C'est vrai qu'il y a quand même des gens qui sont très sensibles à cette cause. Et nos arguments sur les réseaux, certaines communications font que spontanément, il y a des gens qui viennent vers nous pour pouvoir y participer et donc intégrer le collectif en ce sens. Voilà, on a des bénévoles qui viennent uniquement pour faire de la médiation en soirée, quoi.
3: Super, bravo.
0: Mais du coup, c'est intéressant de vous avoir, d'avoir deux collectifs, ou en tout cas deux initiatives qui vont dans le même sens, mais qui ne le font pas de la même façon, puisque vous êtes effectivement plus dans le débat. Nous, on est plus sur le terrain, parce que on n'initie pas non plus. On n'a pas vocation non plus à faire de la formation, mais on souhaite en tout cas, et je pense que c'est notre objectif à tous, que tout le monde soit en sécurité, peu importe où il se trouve, mais notamment aussi dans les lieux de concert, parce que c'est une priorité en fait. Ne pas avoir de crainte quand on sort, tout simplement.
3: Tout à fait. Mais peut-être je reviendrai sur la notion de débat. Je pense que nous, c'est surtout de la sensibilisation en faisant appel à ces cinq expertises. Parce que là, le débat, ça demanderait beaucoup plus de temps, je pense. Et c'est nous, notre rôle, c'est pas de de se placer en tant qu'experte, mais d'apporter une possibilité de venir sur un lieu et se sensibiliser et écouter, ou en tout cas se rendre compte qu'on n'est pas seul. Mais voilà, je pense qu'on peut pas, nous en tout cas, on peut pas parler de débat. On n'a pas cette cette fonction là.
0: Je comprends. Vous êtes là, vous invitez des cartes blanches, quoi.
3: Voilà, et c'est ça.
0: Voilà, c'est des gens, les gens qui vous apportent les connaissances.
2: Tout est bon pour lancer un débat, de toute façon. C'est...
3: Oui.
2: Les satis sont bonnes.
3: Bah, bien sûr.
0: L'idée étant que peut-être le débat se crée en sortant aussi.
3: Idéalement.
0: Avec les gens, entre les gens, que les gens en parlent et se disent, tiens, j'étais à cet événement et, et ça m'a touchée, j'ai trouvé l'initiative intéressante. Et c'est vrai que de lier les artistes avec avec l'événement, qu'il y ait une cause à effet. Enfin, c'est vrai que tout est bien mené du coup. Pour ceux qui seraient venus à la première édition de Together Festival l'année dernière, à part la thématique globale, est-ce que ils vont pouvoir identifier des changements? Est-ce que vous apportez des choses nouvelles en termes d'animation, de partenariat?
4: Le nombre de stands, déjà. On a beaucoup de stands associatifs. La Voix des Femmes, le CIDFF, Planning Familial, la cellule d'écoute de l'université, CID Accueil, le Centre Antitrauma. On a Ezio qui nous suit de nouveau. Ils étaient déjà l'année dernière. Il y aura Twisto, un food truck, l'application Club. Il y a beaucoup de stands associatifs. Ce qu'on n'avait pas l'année dernière, on n'avait pas de stand de prévention, hormis Aesio, qui fait aussi un peu de prévention, là, du partenariat.
3: Grand changement du lieu.
4: Le lieu, évidemment,
0: aussi.
4: Oui.
0: Parce que l'année dernière, vous n'étiez pas au Carreau.
3: Non, l'année dernière, on était à l'atelier à Hérouville.
0: D'accord.
3: Voilà. Et donc, bah parce que c'est Raouf Bramia qui nous a ouvert la possibilité de commencer ce festival et d'avoir une première édition. Donc, idéalement, si le festival un jour dure plus d'une journée ou plus de quelques heures, on aimerait bien mettre en place un système de différents lieux pour revenir sur notre première édition, enfin sur les lieux de notre première édition et sur le changement aussi, le merch. On a un merch qui évolue. L'année dernière, c'était blanc. C'est là, vrai. C'est noir avec le cœur et des petites phrases dans le dos. Genre,
4: il y en a plus aussi.
3: Ouais, il y en a plus. Et les petites phrases, c'est par exemple « on vous croit » et tout ça, quoi. Tout plein de choses. On a des planches à stickers aussi qui sont trop cool avec des petites phrases bien bang bang. Voilà, ces petits changements. Et la programmation, évidemment.
4: Oui, forcément.
0: L'émission touche bientôt à sa fin, mais avant ça, roulement de tambour, on va essayer de passer le titre. Je vous laisse échanger, trouvons un sujet de conversation. Hop, c'est parti. Donc, le titre, c'est Malte. C'est celui qu'on souhaite écouter et qu'on écoutera peut-être que vendredi au Spark, puisque ça ne fonctionne pas.
1: Peut-être.
3: Ah. C'est ça ne fonctionne toujours pas.
0: Ah, on va essayer.
3: Ah.
0: On va voir. Non,
3: ouais.
0: Incroyable. À tout de suite dans les apéros.

0: Allez, de retour en plateau dans les Apéro News du mardi 15 septembre. L'émission touche vraiment à sa fin maintenant, donc c'est l'heure pour moi de remercier tous nos invités. Merci à vous d'être venus. Mais avant que vous filiez comme ça, je voulais quand même vous demander où est-ce qu'on pouvait retrouver toutes les infos, billetterie de votre événement de ce week-end.
1: Alors tout c'est sur le compte Instagram Together Caen, biographie, vous avez le lien de la billetterie qui va vers le cargo, puisque c'est la billetterie du cargo, et vous avez aussi le lien pour la plateforme de don du FU de Caen.
0: Ok, d'accord.
2: À destination de la Maison des Femmes, notre cause cette année. Enfin, là où on donne, quoi. Là où va l'argent.
0: Là où va l'argent cette année. Voilà. L'année dernière, j'ai vu que vous aviez réussi à récolter 104 euros, je crois.
2: 704
0: euros. L'objectif est plus pour cette année. Donc, on vous le souhaite. Allez flasher le QR code de la billetterie pour participer au Together Festival ce week-end. Merci beaucoup, les filles, d'être venues.
2: Merci beaucoup pour l'accueil.
0: Très vite.
2: Et enchantée, messieurs.
3: Enchantée aussi.
0: Deux mondes qui se rencontrent ce soir en plateau.
2: C'est excellent.
0: J'adore. Messieurs, où est-ce qu'on peut vous retrouver?
4: Alors,
5: on a une page Insta.
4: On en a une, elle existe.
0: Elle existe.
4: Voilà, c'est déjà vachement bien. On la met à jour très peu, mais régulièrement, avant les événements, on essaie quand même d'être assez actifs. Donc voilà, et merci à l'Art Sauvage aussi de nous aider là-dessus, bien sûr.
0: Faire la com.
4: Voilà. Bien sûr, un petit peu.
0: Vous faire la com.
5: Aussi,
0: merci à
5: l'Art Sauvage. Voilà, l'Art Sauvage, sur le site internet, mais un peu de com. Ils sont super là-dessus, donc on les remercie carrément.
0: Mais c'est toujours un plaisir. En tout cas, vous concernant, vous serez en concert au Spark vendredi. On salue d'ailleurs Tessa qui nous reçoit souvent. Les groupes du collectif. Ce sera certainement pas la dernière fois qu'on vous voit en 2026,
4: non.
0: Il me semble, mais on gardera la surprise pour une prochaine émission des Ondes Sauvages. Je vous souhaite à tous une bonne soirée. Je vois qu'Alef est déjà en plateau. Je pense que j'ai débordé un peu. J'envoie le jingle et je vous dis bonne soirée à tous et à mardi prochain.
1: Au revoir, merci beaucoup.
5: À bientôt, merci.

0: Écoutez, je ne me sens pas bien du tout. Alors, si vous voulez, nous reprendrons ça demain. Et puis, alors, moi, je vais me coucher.
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0: Et bonjour.
1: Et bonjour et bienvenue où ça?
2: À ALF, l'émission pour la promotion des arts narratifs et graphiques ainsi que de leurs dérivés.
1: Ça veut dire quoi ce charabia?
2: On va parler BD, manga, comics et d'un mort de la semaine.
1: Et de deux morts de la semaine puisque voilà. Donc je crois que le petit il a décidé de te tuer les oreilles.
2: Oui, moi j'ai les oreilles d'un.
0: Non, moi j'entends pas dans mon casque, alors j'essaie d'augmenter le. J'ai trop augmenté dans ton tien ? Je me suis trompé de bouton encore.
2: C'est pas grave.
0: C'est pas sur l'appareil là ?
3: Non, pas le tien.
0: Ah bon, bah alors c'est pour ça. Alors.
3: Le tien, c'est le dessus là. Ou celui-là.
2: Ah, nous avons des problèmes techniques que nous sommes en train d'essayer de régler avant de péter les oreilles de tout le monde, ainsi que ceux de qui vont essayer de communiquer. Ouch.
1: Alors, on va essayer de faire un truc parce que c'est gênant si ça ne marche pas. Il y a des sources à... Bah là, ça marche mieux, là. C'était celui-là, tu vois, j'avais pas pris le bon, mais l'important, c'est que t'en as un qui marche.
2: Voilà. Effectivement, c'est mieux de s'entendre des fois quand on parle.
0: Non, parce que ça va être problématique si... Fait toute l'émission, je vous entends pas.
2: Pour certains, ça pourrait dire que c'est plutôt des vacances, mais je comprends.
1: Non, mais voilà, je comprends que le but dans sa vie, c'est soit de m'entendre parler. Je dois admettre que ça arrive à beaucoup de gens et que c'est un loisir
0: assez censuré. Hein.
1: Ah ouais, mais est-ce que vous... Il y a des gens qui me demandent pourquoi tu lui as laissé la technique. Je ne sais pas. Par contre, pourquoi il a voulu, j'ai compris.
2: Il y a de fortes chances qu'effectivement, ça fasse partie des bonus.
1: Donc voilà, comment on va s'organiser pour cette émission? Eh bien, dans un premier temps, nous allons parler comics avec les sorties du mois de novembre, avec DC Image et un indépendant. Retour à la formule de base. Et donc, on parlera Marvel et du reste des indépendants la semaine prochaine. Dans une deuxième partie, on va parler de manga.
2: De trois mangas, effectivement. Alors, qu'on va essayer d'être concis, mais voilà.
1: On va dire que...
2: Toujours dans le même thème, hein, voilà. De la prison.
1: Voilà. Pas. On va dire qu'il y a deux mangas et demi.
2: Ouais.
1: Il y en a un où, effectivement, il n'y a que deux tomes qui nous intéressent sur 34, quand même.
2: Ouais, c'est vrai.
1: Voilà, donc voilà.
2: Ça, et puis on a une incidence sur la suite, mais
1: on en a déjà parlé, donc c'était effectivement intéressant de revenir dessus, parce que quand même...
2: Et ça date, hein. On en a parlé quand nous avions fait les sports, donc ouais. Ça commence à dater. Hein.
1: Et le petit, il n'était pas encore avec nous.
2: Exact.
1: Hein? T'étais pas là quand on a parlé de sport?
0: Non.
2: Non, parce que c'est moi qui avais fait. J'avais fait toutes les recherches sur les Jeux Olympiques, la période des Jeux Olympiques.
0: Autant j'aime bien faire du sport, autant la BD sur le sport, ou les mangas sur le sport, ou les comics sur le sport.
2: On a été surpris. Bon. Parce que.
1: Ouf. Eh ben, écoute, je serais assez d'accord avec toi, sauf qu'en plus, je n'aime pas faire de sport. Et j'ai vu des sélections plus dures à subir que celle-là.
0: Bon.
1: Il y avait au moins une variété.
0: Celle-ci est quand même assez pointue. Quand même.
2: Ah non, mais on a découvert des trucs qu'on ne connaissait pas du tout. C'était le but de l'émission.
1: Et puis c'est le but à chaque fois, effectivement, de série en série. Et à chaque fois qu'on fait un thème comme ça, on découvre des trucs et c'est aussi le principe de ce thème.
2: Voilà.
1: Donc voilà, du coup, on va parler effectivement d'un début de titre, d'un grand titre. Et peut-être si on a du temps, si on n'a pas le temps, on en reparlera effectivement plus tard. D'une petite série que j'ai découvert parce qu'il y a des fois quand je vais chez les bouquinistes, il y a des trucs que j'achète, des trucs que j'achète pas, et puis il y a des trucs quand je dis oh bah c'est dans le thème de l'émission, j'achète alors que je l'aurais pas forcément acheté autrement.
2: Ça va, c'est une mini-série assez courte en 4 tomes, je peux vous dire qu'elle se lit très bien.
1: Et

0: et que je l'ai du coup lu, acheté complète et lu d'affilée. Voilà. Donc, on va aussi parler des morts de la semaine. Alors, le premier mort de la semaine, c'est Damien qui voulait en parler.
1: Ouais, on voulait. Non, mais pour une fois.
0: Si.
1: Mais pour une fois que je trouve quelqu'un qui est dans mon domaine, que c'est pas un chanteur, que c'est pas du franco-belge, c'est pas du comics.
0: Bah, c'est du franco-belge, excuse-moi,
2: c'est de la bande façon, ouais. Dessinée, c'est pas parce que c'est du manga que c'est pas de la bande.
0: Et puis,
2: dessinée.
0: C'est surtout que c'est quelqu'un qui a commencé dans la franco-belge bien avant de se lancer dans le manga.
1: Ouais, c'est la mort de Yves Schlieff, éditeur de Dargo, Benelux, et le fondateur de Kana pour la partie comme manga.
0: Voilà.
1: Et sans Kana, eh ben, on aurait beaucoup, beaucoup, beaucoup de mangas en moins, dont la musique dont on est en train d'entendre,
0: bah ouais,
1: le générique derrière.
0: Bah ouais, il y a un mec qui est pro qui choisit les musiques de fond en fonction du contenu.
1: Il y en avait plein dans l'univers de Kana, tu aurais pu mettre du Saint Seiya aussi, hein, qui était l'un des tout premiers mangas que Kana avait, dont avait les droits.
2: Hein. Ils ont publié Monster.
0: Ils ont publié aussi, exactement.
2: Juste de commencer à le lire.
0: Eh ben oui, j'ai pensé à toi effectivement là-dessus. C'est comme effectivement à la base quelqu'un qui a beaucoup travaillé dans la franco-belge avant de diversifier Dargo sur le manga, qui notamment est quand même à l'origine de séries qui n'ont pas du tout marché comme 13.
1: Ah oh, si.
2: Je crois que c'était ironique.
1: Pardon, ironique. Désolé, je fonctionne encore beaucoup au premier degré des fois.
0: C'est bien, il y en a au moins un qui comprend mon second degré. Voilà. C'est comme quand je parle d'Amanda Lear, il y en a un qui comprend que c'est aussi presque une blague.
1: Voilà, next. On n'en parlera plus pour le reste de l'émission. C'est fini.
0: Ça, c'est encore à voir.
2: Ah, et puis c'était Xavier de Risson sur 13.
0: Il y a plein de gens qui sont passés dessus, voilà.
2: Oui, comme sur Amanda Lear.
0: C'est méchant, mais c'est tellement vrai. Voilà. Et puis, notre deuxième mort de la semaine, Gainsbourg en disait la même chose. Il y a plein de gens qui sont passés dessus. En même temps, elle a fait du porno, donc ça s'explique.
1: Ah, ça aide un peu.
0: Catherine Ringer, chanteuse des Rita Mitsuko, qui nous a quittés. Et qui donc a fait effectivement énormément de titres de la franco-belge, la variété française, pardon.
1: Pourquoi pas
0: qu'on marquait. Alors l'avantage de Catherine Ringer, en fait, c'est il faut faire du Rita Mitsuko en karaoké, parce que il y a un moment où son phrasé n'a jamais été totalement exceptionnel, et que il y a des textes que tu comprends mieux en karaoké quand tu les vois écrits que quand tu l'entends les chanter. C'est pas faux. C'est vrai.
1: Voilà.
0: Marcia Baila, c'est en karaoké que j'ai compris le texte. Hein. C'est. Voilà.
1: Alors je te rappelle qu'il a plu déjà, c'était pas la peine d'en rajouter.
0: Voilà. Et pour la petite anecdote que je vous avais peut-être rencontrée et racontée, j'ai croisé une fois Catherine Ringer dans un restaurant route au-dessus du micro-ondes.
2: Quoi ?
0: Ouais.
2: Dans un resto
0: route. En fait, il partait en tournée. Ils sont arrêtés à bouffer dans un resto-route. Nous, on partait en vacances dans le sens inverse.
2: Okay.
0: Et du coup,
1: ce qu'on appelle un routier chez nous.
0: Voilà. Oui. Ah, non, c'était un gros truc d'autoroute avec une passerelle au-dessus du
2: commandant de l'autoroute. Je vois.
0: Et en fait, elle était en train de réchauffer son frichti dans le micro-ondes. Et là, on était avec mon père, j'étais gamin, hein, qui la regarde. Elle est à 10 mètres de lui. Hein, et il nous fait, mais vous avez vu la radasse ? Comment elle est habillée ? C'est pas possible, c'est un vrai sac, elle ressemble à rien. Et nous, on était là, mon frère, ta gueule, papa, ta gueule. Mais qu'est-ce qu'il y a ? On t'expliquera plus tard, tu fermes ta gueule. Et voilà, il était en train d'insulter Catherine Ringer à 5 mètres de lui. Et nous, on savait plus où se mettre. Voilà. Vous reconnaissez ces moments de solitude, on en a tous des vécus, des comme ça. Et voilà.
2: Ouais, moi, c'était l'année dernière avec les Black Eyed Peas.
0: Ouais, c'est vrai, ouais. C'est un peu comparable.
1: Ouais, j'avoue, le jour où j'ai envoyé chez un de mes amis qui arrêtait pas d'harceler Hélène Ségara, la pauvre, j'ai été obligé d'intervenir.
0: Pour sauver Hélène Ségara ?
1: Ouais.
0: Mais Hélène Ségara n'était pas là.
1: Si, la pauvre, elle pouvait plus rentrer dans son véhicule. J'ai dit, c'est bon, tu la laisses tranquille maintenant, c'est bon, t'as fait 4 photos, machin, truc, c'est bon, tu dégages.
0: Et
2: le pire, c'est que des comme ça, ils en ont plein.
1: Ah ouais, non mais.
0: Bah écoute, oui, mais en fait, ça arrive à toutes les stars d'avoir des prétendants qui veulent absolument que tu les honores pendant une nuit. Et enfin bref, on va éviter de parler de ma vie et on va revenir.
2: J'étais sûr qu'il allait sortir un truc comme ça.
0: Bah tu me connais un peu quand même.
1: Oui.
2: Il y avait tous les warnings d'alerte.
1: Alors, il y a le bouton si jamais tu veux arrêter les problèmes.
0: J'ai jamais prétendu que je faisais preuve de finesse dans ces cas-là.
1: Non.
0: Voilà. Donc, eh bien, du coup, Jules, qu'est-ce que tu vas nous mettre comme musique?
2: Bah, je cherche là déjà où tu as rangé les musiques.
1: Ah, j'aime bien. Là où tu as rangé.
2: Parce que d'habitude, tu fais un... Il y a toujours le mort d'été 2026, mais...
0: Ouais. Ah ben, non, j'avais pas remis de nouveau, du coup. Et comme tu m'as dit que tu mettais un veto...
2: Ah oui.
0: Voilà.
1: Après, tu peux choisir directement dans la sélection de Deezer, je crois que tu peux choisir.
0: Ouais, mais il peut...
1: Tu
0: as le choix. Tu peux choisir la musique que tu veux, même de quelqu'un qui est vivant. On peut écouter du Humain Délire toute l'émission.
1: Tu peux nous mettre un générique d'animé...
0: ou du Annie Cordy.
1: C'est
0: bien Annie Cordy, ça changerait d'Amande Dallyre.
1: Tu peux nous mettre le générique des Saint Seiya.
2: Non, je tiens quand même à dire pourquoi on n'écoutera pas du Rita Mitsuko.
1: Tu peux.
2: C'est un traumatisme d'enfance, donc je ne peux pas écouter du Rita Mitsuko.
0: Voilà. Ah ben bah, voilà. Oui,
2: bon. Eh ben, j'en suis navré, chers amis auditeurs. Peut-être que vous aviez envie d'écouter du Rita. Alors,
1: comme tu as
2: moi,
1: lu
2: j'ai
1: Monster,
2: pas envie de retourner chez le psy.
1: Moi, je te propose en solution, comme tu es en train de lire effectivement Monster en manga. Monster a eu sa propre série d'animation.
0: Sur Netflix, tout à fait.
1: Netflix. Donc il y a un générique qui va avec.
0: Ouais, mais sauf qu'on est en train de parler d'une BO, il me faut des chansons avec des paroles. Parce que sinon, c'est moi qui vais devoir chanter.
1: Bah, c'est pas grave.
0: Mais voilà.
1: Ça peut calmer tout le monde.
0: Mais qu'est-ce que tu aimes écouter?
2: Moi,
1: de la variété française.
2: Du jazz ou de la musique de film ou de la musique classique, des trucs sans paroles.
1: Sauf que la musique de film, il veut pas parce qu'il n'y a pas de paroles.
2: Bah, du jazz, il y a des paroles.
0: Bah, oui, du jazz, il y a des paroles, oui, quand même. Voilà.
1: Allez, trouve-nous quelque chose.
2: Ouais.
0: Vous vous rendez compte du niveau quand on leur demande de trouver une chanson? Je sais pas. C'est-à-dire que. C'est pas mon truc, hein.
1: Voilà.
0: Alors, là, c'est même pas Julien que j'ai imité. Hein. Je vous laisse deviner qui d'autre dans le studio. As-tu trouvé?
2: Oui, tiens, bon, on parle de jazz.
1: Bah voilà.
2: Vous connaissez un grand trompettiste?
0: Daniel Morin.
2: Américain, noir.
0: Bah, non, c'est Christian Morin en plus.
2: Hein?
1: Neil Armstrong.
2: Non, alors lui, il a été sur la Lune.
1: C'est un Armstrong aussi.
0: Louis Armstrong.
2: Oui, Armstrong.
0: Voilà. Mais qui est mort aussi, hein.
2: Oui.
1: Oui.
0: Il y a un peu plus longtemps.
2: Oui, il y a longtemps.
0: Voilà.
2: Bon, la dernière fois, c'était du Ella Fitzgerald. Là, on va mettre du Louis Armstrong.
0: Eh ben, écoute.
1: Bah, c'est très bien.
0: Voilà.
2: Voilà.
0: Et puis la prochaine fois, tu iras tuer quelqu'un dont t'aimes bien la musique, comme ça, on pourra écouter.
1: C'est la citation.
2: La prochaine fois, on peut peut-être aller voir Amanda Lear, la pousser dans les escaliers. On finit d'en parler et après, on n'en parle plus.
1: Alors. Je sais que
2: Est-ce
1: le thème,
2: que ça peut c'est... Marcher comme ah, ça
1: je sais que le thème de l'émission en ce moment, c'est la prison, mais je vous conseille pas de l'avoir de l'intérieur quand même.
0: Bah, ouais.
1: On va peut-être éviter.
2: Bah, comme ça, on arrivera à en parler mieux.
1: Ah, ça c'est sûr.
0: Ah bah, écoute,
1: on va faire un livre.
0: On va réfléchir à ça.
1: Tu as aimé cette musique? Tu la trouves?
2: Ouais.
1: C'est parti alors.
0: Allez, go.
2: On va partir sur un automne à New York.
1: Pourquoi pas?
2: Voilà. Jolie cette chanson.
0: Faut que je chante ou il y a des paroles ?

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0: Et me revoilà accompagné de mes deux petites filles du jour.
1: Oh là.
0: Ouais, si.
2: J'ai pas les cheveux assez longs pour me tourner les doigts dans mes cheveux.
0: Ah, lui, il peut.
2: Oui, il peut, oui. Mais toi aussi, tu peux.
3: Ouais, mais moi, par contre, j'ai pas le corps pour porter les petites jupettes.
0: Ah, si, on a vu des photos. On a vu des photos, tu peux pas dire le contraire.
2: J'ai pas vu les photos, moi. Comment ça, il met des jupettes ?
3: Non.
0: C'est
3: une tunique.
0: Ouais, bon.
3: Va dire à Link qu'il porte une jupette, je suis pas sûr qu'il apprécie.
0: Ah là là.
2: C'est lequel, la princesse ou le héros, je sais jamais.
3: C'est le héros.
2: Non,
3: il est tout en vert.
2: Non mais quand j'ai.
0: Non mais je t'ai vu en Sailor Moon aussi.
3: J'ai un short, je l'avais fait en version garçon.
0: Ah ouais. Wow.
3: C'est vrai qu'il était pas top. J'avoue. C'est un cosplay que j'ai essayé, j'ai tenté. Voilà.
0: Bon, on va passer effectivement aux comics avec les sorties du mois de novembre chez DC Image et un troisième éditeur que je vous garde pour la fin. Et on va commencer par... qu'est-ce qui se vend bien chez DC actuellement ?
2: Leur putain de truc Absolute, là.
3: Exactement, c'est à ça que je pensais direct.
0: Absolute Batman revient avec un nouveau one-shot qui va faire effectivement 4,99 pour 32 pages. Et ce dessin et couverture par Francesco Francavilla.
2: C'est con parce que c'est un dessinateur assez rare.
3: Par contre, le scénariste, je crois qu'il y en a un qui ne l'aime pas trop.
2: Alors, le scénariste, je le déteste.
3: Je m'en doutais.
2: Mais alors, Francavilla, je l'aime bien.
0: Et puis, Franck Thierry en co-scénariste. Alors, Franck Thierry, c'est quand même un tâcheron pas très doué. En Titrix, il avait fait une série à une époque qui avait défrayé la chronique, qui était sortie en hors-série en France, qui s'appelait Weapon X. On l'avait eu, ouais. Et en fait, tout le monde le décriait en disant que c'était pas bon, machin truc. Et Franck Thierry défendait tellement son projet qu'il en était arrivé à l'époque à dire dans la presse que si Marvel voulait le supprimer, il était prêt à l'écrire gratuitement pour que le titre continue.
3: Et qui lui, il y croyait. Voilà.
0: Oui, sauf que bon, non, en fait, c'était quand même un gros coup de com' parce qu'il savait que jamais Marvel ne laisserait dire qu'il fait travailler un de ses auteurs gratuitement. Donc il savait que ça n'arriverait pas. Mais voilà, c'était une bonne stratégie.
3: Et du coup, ce Absolute Batman, il parle de quoi ?
0: Alors, on va être sur une version horreur, sans trop de surprises, qui va jouer effectivement autour de révélations qui ont été faites sur Joker dans la série. Je pense qu'on l'aura en France dans les tomes directement de Absolute Batman.
3: Le si Joker, jamais, c'est l'oncle de Batman.
0: Voilà, si vraiment vous avez envie de lire du Absolute Batman, attendez les versions françaises, hein, parce qu'en plus, c'est cher pour ce que c'est. Parce que 4,99, c'est plus cher que la moyenne des titres. Au moins, en version française, il est au même prix que le reste.
3: Et c'est un one-shot en plus.
0: C'est un one-shot, mais qui du coup sera forcément intégré dans une des séries. Voilà.
2: Francavilla,
0: il a fait du Archie aussi.
2: Il avait fait une,
3: une
2: série qui s'appelait The Black Beetle. Qui n'avait jamais eu de suite.
0: Il a aussi fait...
2: Visiblement, la suite a l'air d'être en projet.
0: Alors, Francavilla a fait énormément de projets, de choses qui sont en projet. Il y a notamment sa série Archie. Oui. D'horreur qui est en hiatus depuis 4 ans et dont on nous annonce toujours qu'il est en train de travailler sur les épisodes. Donc au bout d'un moment, personne n'y croit plus depuis longtemps. Mais du coup, l'éditeur aurait bien aimé parce que ça aurait permis de finir le TPB quand même. Donc peut-être qu'un jour, il finira l'histoire et que ça sortira directement en TPB. Francavilla, on l'a vu sur plein d'autres projets. Et dans les trucs un peu what the fuck et totalement inédits, il y avait une série d'horreur sur Dark Vador. Dans un château hanté, dans un titre jeunesse qui était dessiné par lui.
2: Je ne l'ai pas lu, mais je vois tout à fait.
0: Voilà. C'est à l'époque où, effectivement, c'était IDW qui sous-traitait les titres jeunesse de Marvel et donc de Star Wars et qui, du coup, faisait appel à des auteurs plus hype que ceux qu'on avait sur les séries principales.
3: Ça fait bizarre de voir du Dark Vador en samouraï.
2: Il a fait du Moon Knight aussi.
0: Ah oui, il a fait énormément de choses, Frank Avila.
2: Super Moon Knight de Jeff Lemire en plus.
0: Après, attention, il fait des couvertures surtout.
2: Oui.
0: Voilà. Mais il a fait des épisodes quand même par-ci par-là. C'est pas un dessinateur ultra rapide.
2: Mais
0: et donc, effectivement,
3: en général.
0: C'est. Non.
3: Ou c'est, polyvalent.
0: Non, non plus.
2: Non,
0: c'est quelqu'un qui est lent et qui, du coup, fait des projets ponctuels. Et comme il a un style très adapté à l'horreur. on l'appelle pour faire des one-shots et des trucs comme ça par-ci par-là. Mais on ne prend pas risque qu'Apri Archie lui donne une ongoing parce qu'ils savent que ça va capoter. Ah non, lui donner plus de 3 épisodes, c'est risqué.
2: D'accord. C'est pas la suite de Black Beetle qui vont sortir, c'est un omnibus.
0: Ah oui.
2: Mais du coup, comme il y a eu qu'un tome en France, il n'y a jamais eu de suite aux États-Unis. Qu'est-ce qu'on met là-dedans ?
0: Si, je crois qu'il y a eu des suites, mais qui n'étaient plus par lui.
2: Ah.
0: Voilà. On passe à un deuxième titre chez DC, qui s'appelle Gangs of Gotham, qui va être écrit par Christopher Cantwell avec Mike Henderson au dessin. Alors, on risque d'être sur quelque chose de quand même très barré, hein, parce que Mike Henderson, c'est pas l'auteur le plus facile à appréhender. Et donc là, on va se retrouver sur une série urbaine, donc qui va s'intéresser aux personnages des gangs dans Gotham, et qui va donc ressortir de la naphtaline le personnage d'Anarchy.
2: Anarchy. Oh oui, en effet,
3: alors moi,
2: oui.
3: Ça me dit plus rien.
2: C'est
3: parti tellement loin.
0: C'est même avant. C'était un personnage dans les années 90 qui a eu une tentative qui avait été créée par Chuck Dixon et qui était effectivement un anarchiste incontrôlable. Sauf qu'à l'époque, il avait un style un peu à la V pour Vendetta avec un grand manteau rouge et une grande capeline. Là, on est revenu sur un style beaucoup plus urbain, où effectivement, on le voit plus en tagueur qu'autre chose. Voilà.
2: Ils en avaient pas refait une mini-série de New 52.
0: Il y avait eu quelque chose où il était réapparu, mais je pense pas qu'il ait eu de série à proprement parler.
2: Ça me parle.
0: Mais effectivement, il était réapparu par la suite.
3: Et ça reste un méchant récurrent de Batman.
0: Alors,
3: finalement,
0: bizarre. C'est pas un méchant. C'est un anti-héros. Qui fait que on est sur un mix entre le Red Hood et le Joker. C'est-à-dire
3: ouais, il est plutôt
0: que
3: neutre, quoi.
0: Comment ?
3: Il est plutôt neutre.
0: Non, non, il est pas neutre du tout. Non, il est aussi barré que les deux. Par contre, il a une vision qui est l'anarchie, donc il doit tout détruire dans le système parce que le monde fonctionnera mieux sans système. Donc il veut tout casser, mais pour le bien des gens.
2: Si, il a eu une mini-série. C'était pas une mini-série, mais une Détective Comics 30, 34 et annuel 3, 33,
0: oui.
2: Par Francis Manapul, qui était sorti chez Urban Comics en 2019.
0: D'accord, bah tu vois, je ne me rappelais pas qu'il y avait eu une version française.
2: C'est ça qui m'a mis ici. Et qui était en plus plutôt pas mal de souvenirs.
0: Mais voilà, après, c'est un personnage qui a un vrai potentiel à voir effectivement. Ce que ça va donner dans cette nouvelle série. Voilà. Pas encore trop d'informations sur le volume. Est-ce que ça sera. Parce qu'on a eu des mini-séries en deux parties récemment, dans le cadre du crossover Batseed. Et du coup, à voir effectivement si ce sera encore une mini-série en deux parties ou s'ils partent sur un vrai projet. Et puis, on aura également le Batman 2026 Annual 1. Qui est toujours par Matt Fraction avec Brian Chung et Jason Nergang au dessin et qui cette fois-ci va nous rétablir un nouveau statu quo dans l'univers DC suite à ce crossover.
2: Encore un.
0: Voilà, on ne sait pas exactement encore trop ce qui va venir de d'autres personnages hein, puisque Poison Ivy ou comment Vandal Savage, on ne sait pas s'ils vont rester à leur place. Par contre là, on nous annonce qu'il y aura Taurus qui sera un nouveau personnage qui va gérer une nouvelle organisation criminelle qui va en gros être le chef d'orchestre à Gotham et qui va un peu forcer les autres à travailler dans son sens. Voilà. Donc, quand même, sur les peu de projets, en gros, chez DC, quand même. Après, ils en ont lancé énormément ces derniers temps, mais pas de nouveau numéro 1, même sur Vertigo, on est toujours sur les... Les mêmes séries et les séries qui avaient été annoncées n'en finissent pas de ne pas arriver. Mais voilà. En tout cas, on va avoir quelque chose de. Avec des choses intéressantes. Je pense quand même que dans tous les projets qu'on a vus, Street of Gotham est celui qui m'inspire le plus. Mmh. Voilà.
2: Oui, ça a l'air d'être celui qui est le plus original.
0: Voilà. Eh bien, écoutez, plutôt que de faire images directement. Parce qu'on a fait une partie courte, on va passer à l'indépendant de la semaine et on reviendra sur image après la pause musicale. Okay. Ça laisse au petit le temps de préparer une musique. et du coup, qui aime les chasseuses de vampires ?
3: Ouais.
0: Et donc, est-ce que tu aimes Adventure Time?
3: Non.
0: Eh ben c'est bête parce que effectivement c'est pas du Buffy que je vais te proposer aujourd'hui.
3: Ah non, j'ai vu ça.
0: Mais Adventure Time va présenter un one shot sur Bonnie Vampire Hunter, donc un des personnages d'Adventure Time. Alors c'est assez marrant de voir comment il l'annonce, parce que clairement on sent bien que le fait que Dynamite ait relancé des one shots des séries autour de l'univers Buffy, eh ben du coup Adventure Time et Onipress sautent dans le truc avec un one shot de 56 pages à 7,99€.
3: Après ça peut être très bien hein.
0: Ouais, alors
3: parce
0: moi après
3: si ça reste dans l'idée de l'animation de la série qui porte le même nom, ça peut être quelque chose de complètement décalé.
0: Ah mais
3: voilà.
0: Alors
3: mais après voilà, c'est moi pas c'est pas je suis pas la cible.
2: Il faut regarder sous extase hein.
3: Non, ça c'est Rick et Morty, je crois.
0: Non mais
3: les deux
0: Adventure Time aussi et tu peux rajouter Mon Petit Poney parce que vraiment si t'as pas rien consommé, c'est chiant comme la pub.
2: Mon Petit Poney.
3: Tu parles ça en connaissance de cause.
2: Ah les trucs avec les licornes là, les
0: ouais.
2: Ouais, il paraît que ça marche bien ça.
0: Ah ben
3: c'est le truc ça, du Harley qui fonctionne depuis des années. C'est comme une
0: ça cartonne à mort. Il paraît qu'il y a plein de second degré dedans. Mais voilà,
2: donc
0: ça me.
2: On sort l'exta, les champignons et tout ça.
3: Je crois que c'est dans la même lignée de Hello Kitty. Je crois que c'est des trucs qui sont tellement connus maintenant que voilà, je peux pas passer à côté quoi.
2: Non mais je vois un peu la gueule du truc.
3: Ouais, moi aussi. Mais c'est pas pour ça que j'ai regardé des épisodes.
0: L'amitié, c'est magique.
3: Oui, bah, ça c'est dans tous les trucs.
2: Arc-en-ciel.
0: Seulement quand tu pètes.
2: Oui, bah.
3: Ah non, mais le principe de l'amitié, par contre, tu l'as partout. Hein. C'est un truc universel. Hein.
0: Ah ouais, ouais. Voilà. Bon, on va passer du coup au titre qui est plus intéressant, celui qu'on attendait. Le troisième titre Archie à sortir. Archie in Hell, donc qui prend la suite de Afterlife with Archie dans le style horreur. Donc cette fois-ci, on s'est débarrassé de Frank Avila qui est beaucoup trop lent. Et c'est Patrick Horvath qui va l'écrire. Donc Patrick Horvath, tu vois qui c'est?
2: Ça me parle.
0: Ben les Autries.
2: Oui, ça me parle. Oui.
0: Voilà. Donc.
2: Ah oui, oui, oui.
0: Oui, oui, oui. L'ours serial killer.
2: J'ai le tome 2 dans ma pile.
0: Voilà.
3: Si on l'a pas chroniqué, mais on l'avait annoncé.
0: Oui, on avait parlé. Ah, oui.
2: Qui était génial.
0: Qui a un tome 2 qui vient de sortir. Et puis au dessin, on retrouve Tyler Crook.
2: Ah.
0: Et c'est qui d'ailleurs Cook?
2: C'est un dessinateur que j'aime beaucoup.
0: Voilà. Que l'on a.
2: Qui avait fait les évadés d'Alcatraz que je vous ai passé.
0: Oui.
2: Qui avait fait cette super série avec la petite sorcière, la Country. Aaron Conray.
0: Aaron Conray, oui.
2: Oui,
0: qu'on avait lu. Voilà.
2: C'est ça.
0: Donc effectivement, c'est plutôt une putain de bonne équipe qui réunissent pour ce titre chez Onipress.
2: Ils ont intérêt de sortir ça en France.
0: Voilà. Bah écoute, oui.
3: J'espère.
0: J'espère effectivement quand même.
2: Justement qu'on n'avait pas assez de Tyler Cook par chez nous.
0: Voilà.
3: Sortie prévue de toute façon le 4/11. Donc c'est bien, ça a tombé bien pour Halloween.
0: En même temps.
3: Vu que c'est dans le thème.
2: On va pas sortir des Archie en Antarctique pour Halloween alors que.
3: On est en été, des fois on nous sort des trucs de Noël. Alors hein, on se calme.
0: Ouais. Ouais, mais tu vois par exemple un truc maillot de bain, ça aurait pas été le moment idéal.
3: Oh non, ils préfèrent nous le mettre en décembre ou en janvier.
0: Non, t'exagères. C'est juste pour le marché australien qu'ils les mettent en décembre aujourd'hui. Alors,
3: pourquoi pas?
2: Voilà. Ah oui, ben c'est l'été là-bas.
0: En tout cas, voilà. Troisième série Archie, autant dire troisième série que je vais acheter.
3: Que je te piquerai si j'arrive pas à les trouver.
0: Et on va finir avec la dernière série qui m'a marqué. Onipress ce mois-ci. Ici Artist from the Abyss. Donc en gros, on nous ressort des titres à la façon des ici comics. On retrouve au scénario Chris Condon et Tim Selle, qui sont quand même effectivement de bons auteurs. Chris Condon a fait des choses très bien, notamment le dernier arc de Green Arrow avant que la série soit arrêtée pour faire du Absolute Green Arrow à la place. C'est un truc que j'ai pas encore complètement digéré personnellement. Tim Seeley qui reste effectivement aussi quelqu'un qui a beaucoup fait de titres dans le style horreur. Donc clairement, il est complètement légitime sur un tel titre. Et puis au dessin, Charlie Adlar, donc le dessinateur de Walking Dead. Ce qui, techniquement, est un choix assez pertinent pour faire une série d'horreur aujourd'hui.
2: Oui.
0: Voilà.
3: Ça va trancher.
0: Voilà, donc en tout cas...
2: Ça va couper.
0: Une bonne,
2: chérie, ça va couper.
0: Une bonne sélection de titres chez Onipress.
2: Ah, mais c'est vrai qu'il avait fait du Nightwing. Oui, c'est pour ça que ça me disait quelque chose.
0: Ah bah, ça, évidemment...
3: Forcément, quand, hein, quand, de toute façon, quand, qu'on parle de Nightwing.
0: C'est ah, bah ouais, c'est.
2: Et on ne parle pas assez souvent de Nightwing.
0: On en parle presque autant que d'Amanda Lear dans cette émission.
2: Non, c'est faux.
3: Pas faux.
0: Merci de ton soutien, Damien.
2: Une émission entière. C'est un fait. Nightwing.
0: Mais alors, qu'est-ce que tu veux parler de Nightwing en franco-belge et en manga?
2: Bon, j'en sais rien, moi. On trouvera bien.
0: Ouais, alors, tu peux nous faire une chronique cosplay, par contre.
2: Ah, mais alors, j'ai pas la même carrure que lui.
3: Je sais qu'ils
0: ah
3: ont
0: non, c'est Damien qui vient déguisé en Nightwing.
3: Ah non. J'aime pas trop le perso.
2: Oui,
0: Sois pas désagréable.
2: Oui, oui, oui, oui.
3: Vu que autant que je prenne celui de Robin, vu qu'il y a déjà un Damien.
0: Ouais, ouais. Non, et puis bon, il y a une cape, c'est plus lâche. C'est bon, moi c'est pas que je ne veux pas me déguiser en Nightwing, mais j'ai un peu peur qu'on me saute dessus après dans la rue, donc...
3: Tu fais ce que tu veux, hein.
0: Et le premier qui me propose de me déguiser en pingouin, je l'ai trippé.
3: Je n'ai rien dit. J'ai pensé très fort, par contre. Je n'ai rien dit.
0: mais je vous connais par cœur, les garçons.
3: J'ai pensé très fort, en plus, c'est ça le pire.
2: Damien pourrait bien passer en pingouin.
3: Non, j'ai pas assez.
0: Si.
2: Fais-nous un...
1: Ah, qu'il est mignon, mignon, mignon.
2: Comme ça.
0: Prends-toi pour René la taupe.
3: Non. C'est bon.
2: Mais non, mais c'était David Davido.
0: Je sais bien, mais...
3: Non.
0: Mais voilà, mais te remettre d'ailleurs Denis Lato pour tête, non, c'est si important.
2: Pourquoi?
0: Allez, mets-nous une musique, tu seras mignon, mignon, mignon.
2: Eh ben, on va faire un tour en été, tiens.
3: Bah, ça tombe bien.
2: T'as déjà mis celle-là, mais c'est pas grave.
3: Bah, on a fait l'automne, l'été. T'as pas l'hiver aussi pendant qu'on y est?
2: Oh si, je peux trouver un truc en hiver.
3: Ça sera de saison bientôt.
2: Je peux trouver en hiver et pourquoi.
3: Et puis à la fin, on finira par Vivaldi pour les 4 saisons. Comme ça, au moins, ça sera fait.
0: Alors, le problème, c'est qu'on a que 3 chansons dans l'émission.
3: Et le problème, c'est que Vivaldi n'y a pas de
0: paroles. Mais par contre, je suis sûr qu'on peut te retrouver des versions chantées des 4 saisons de Vivaldi. Je suis sûr que t'as bien
3: en
0: des chansons. T'as bien des chanteurs des années 70 qui ont refait des paroles sur du.
2: Oh,
0: 4 saisons.
2: Oui, il y a beaucoup de. À cette époque-là.
3: Ouais. Bah, c'était un peu. Ouais, c'est vrai qu'il y a beaucoup de chansons dans les années 60 et 70
2: mince,
3: où
2: non,
3: ils reprenaient pas mal de choses.
2: Ça fait 5 minutes aussi celle-là.
0: Ah, ben.
3: Tu l'as mis en accéléré.
0: On a quand même fait la deuxième partie en lui disant qu'il avait le temps de choisir la chanson.
3: Exactement.
2: Mais ouais, mais j'étais en train de dire des trucs sur les comics.
0: Et c'est là qu'on se rend compte à quel point mon travail de préparation de cette émission est essentiel.
3: Ah, mais j'ai rien dit. Moi, tout ce qui est musique, je t'ai dit, tu te débrouilles. Je veux bien combler, je veux bien faire des choses, mais je ne
0: fais
3: pas
0: si tu veux
3: de
0: un
3: musique.
0: Truc, sinon, voilà, si tu veux un truc bon. Sur l'hiver, tu mets Ophélie Winter et ça passe. Hein.
2: J'ai trouvé.
3: Oh.
2: J'ai trouvé.
3: Il y a du Mariah Carey, si tu veux.
2: Oh non.
0: Oh non.
2: Non, non, c'est bon, Mariah Carey, elle est toujours dans son glaçon, là.
3: Non, pour l'instant, laisse-la, elle est congelée.
0: En même temps, si on est obligé de faire en fin d'année le thème qu'il a proposé, on va être obligé d'en mettre à toutes les émissions du Mariah Carey.
3: Moi, je veux bien, ça me dérange pas.
2: Non, pas forcément. Oh, on peut mettre des chants de Noël, de Maman, j'ai raté l'avion, c'est bien aussi.
0: Avec Donald Trump?
2: Non, ça c'était dans Maman, j'ai encore raté l'avion.
3: Ouais, c'était le deuxième.
2: Bon. Et puis allez. En plus, il a été censuré, donc...
3: Ouais, mais dans ces cas-là, on mettrait la musique New York, New York.
2: Ouais, c'est très bien ça. Frank Sinatra, tout ça.
3: Bah ouais.
2: Moi, j'approuve.
0: Ouais.
2: Allez.

0: Mais celle-ci aussi, quand tu écoutes bien les paroles, elle est un peu particulière, cette chanson.
1: C'est du Gainsbourg, c'est toujours particulier.
0: Mais c'est toujours un peu bizarre quand même.
1: Mais non, tu vois du mal partout.
0: Bah, y a des choses qui passeraient plus aujourd'hui.
1: Oh,
2: bah comme la plupart des sketchs des années 90-2000. Hein.
1: Ouais, oui, et des chansons de Gainsbourg.
0: J'ai revu plein de trucs des nuls il n'y a pas si longtemps. C'est vrai qu'il y a des trucs, pourtant c'est génial, mais ça
2: marcherait. Bah oui, mais aujourd'hui, ça serait polémique surtout.
0: Le Royal Rabbin, mon Dieu, mais qu'est-ce que c'était drôle, ça.
1: Ah bah oui, alors là, je te confirme que Royal Rabbin aujourd'hui, alors meilleur, t'as tout le monde pour... voilà.
0: Malheureusement.
1: Voilà.
0: Enfin, oui.
1: Ouais, bah après, le contexte n'était pas le même à l'époque.
0: Non.
1: Voilà. Il y a une époque où... voilà. Contexte. Donc nous allons arriver à reparler eh bien, de Comics Image du coup avec les nouveautés du mois chez Image, et là il y a quand même pas mal de choses. On va commencer par une série qui s'appelle Shane Kata qui va coûter 3,99 pour 40 pages. Prenez-en de la graine, Marvel, c'est pas 32 pages à 6$, non. C'est 40 pages à 4$, hein, voilà. Donc on est vraiment sur un titre avec ce qu'on appelle un pré-lancement. Alors, dans le pitch, évidemment, Image a toujours la manière de présenter ses séries pour les lancements. On nous présente ça comme Princesse Mononoke rencontre Warhammer 40 000.
2: Bah, vu l'image, j'étais plus proche de la version féminine d'Evil Dead quand on voit notre cher H qui se sert de la tronçonneuse.
1: Voilà.
0: Mais
1: bon, effectivement, on a une reine guerrière avec une tronçonneuse. Mais ce qui est important, c'est pas ça.
0: Non, c'est Daniel Warren Johnson.
1: Voilà. Donc c'est qui Daniel Warren Johnson, Damien ?
2: Je sais plus. Je retiens pas tout.
0: Un putain de dessinateur et un putain
2: alors
0: de.
2: Qui ? Ah, je me doute que il doit être quand même assez connu puisqu'il a
1: alors,
2: son propre site.
1: Il
2: lance un nouveau truc, mais.
1: Ouais. Alors moi, c'est voilà. C'est quelqu'un qui ne me parle pas, mais je dois reconnaître que techniquement, il est très bon.
0: Oh, mais c'est moi. Voilà.
2: Dis-nous des titres puisque tu as l'air d'être un fan inconditionnel sans regarder sur ton PC.
0: Chez Marvel, il a fait Beta Ray Bill qui était. Génial.
1: Que je n'ai pas lu.
0: Il avait fait... attends, parce que j'ai un trou de mémoire et pourtant, j'avais adoré ça.
1: Ah, c'est la mémoire, c'est dans la mémoire.
2: Le PC.
0: Extremity, voilà, oui. qu'il avait fait, qui était pareil sur une histoire d'une jeune fille.
1: Il avait fait un Wonder Woman Dead Earth, entre autres.
0: Ouais, ah, qui était super voilà. aussi. Il avait fait Murder Falcon.
1: Oui.
0: J'adorais Murder Falcon. Alors. Il avait fait un truc récent avec du catch qui était sorti chez Urban.
1: Oui, d'où par aux bombes.
0: Voilà. Et une série que j'avais un peu moins accrochée parce que c'était moitié-moitié lui qui faisait les dessins, c'était The Moon is Falling.
1: Oui, avec la deuxième moitié qui était du coup par Riley Rossmo,
0: ouais.
1: qui fait justement une couverture sur ce titre-là. Personnellement, j'ai failli l'acheter quand j'ai vu que c'était Riley Rossmo. Et je ne l'ai pas acheté quand j'ai vu qu'il y avait la moitié des dessins par Daniel Warren Johnson.
0: Bah moi, j'aurais aimé que ça soit tout voilà. Daniel Warren.
1: Mais moi, j'aurais préféré que ce soit tout. voilà.
0: Alors, en fait,
2: il va falloir se mettre d'accord.
1: Non, mais en fait, je vais être très simple. Hein. Ce que je n'aime pas chez Daniel Warren Johnson, ce sont les thèmes de Daniel Warren Johnson. Du post-apo, du catch, du rock... et que des choses qui finalement sont pas mes thèmes de prédilection.
0: Bah c'est de la.
2: Oh, ça peut être drôle.
0: C'est du bourrin quoi. C'est. Ah
1: bah ça pour être bourrin, c'est bourrin.
2: Ça me rappelle des épisodes de Scooby-Doo.
0: C'est les seuls trucs un peu bourrin que j'aime bien lire. Parce que tu me diras oui mais Scott Snyder il fait du bourrin aussi. Ouais mais Scott Snyder non ça.
1: Non mais
0: avec lui,
1: mais
0: je voilà, trouve qu'il a un style graphique qui se marie super bien.
1: Snyder fait de la démago pas du bourrin. Enfin voilà.
0: Mais je trouve qu'il a un thème qui se marie, enfin un dessin qui se marie super bien avec ses... voilà, c'est très hard rock, c'est très...
1: c'est aussi le scénariste des Transformers,
0: Oui, le nouveau... Oui, le nouveau je ne lirai pas parce que je n'aime pas les Transformers.
1: Voilà, en tout cas, série
2: À suivre.
1: À suivre.
0: Et puis qui sortira avec...
1: En 99% de chances que ça sorte en France, tout à fait.
0: Alors, je ne sais pas si ça sera chez Delcourt comme il a été publié ou si ça sera chez Urban.
1: Après, voilà, je pense que ça va être à celui qui va mettre le plus gros chèque sur la table.
0: On verra.
1: Voilà. On verra bien. Deuxième titre.
2: Bah, le retour de quelque chose qu'on a déjà entendu parler, les cadavres esquis.
1: Voilà, Exit Corpses, donc, qui est la série principale qui s'est terminée, qu'on a eu en France en version fascicule dans un beau coffret, qu'on a eu ensuite avec, en 3 tomes et qui devrait bientôt faire l'objet d'un tome intégral. Bon, alors, série qui est de, comment il s'appelle, James Tynion Ford, que je trouvais sympathique mais sans plus, et qui égrène un nombre de mini-séries sur les personnages qui se sont affrontés dedans. Donc cette fois-ci, c'est Punchtag Pitchestot. Oh putain, j'arriverai jamais à le dire.
2: Punchtag
1: Pitchestot. Non, ouais. C'est pas ça.
2: Punchtag Pitchestot.
1: Ouais, bon, on va dire que c'est bien. Normalement, quand il y a des noms compliqués, on les fait lire à Julien.
2: je pas, bah, là, c'est mort.
1: Oh, un cadre, le, comment,
2: l'auteur.
0: C'était. C'est plus.
2: Ouais.
0: Pichet. Ouais, non.
2: Voilà. Pichet.
1: Qui est un ancien éditeur de Vertigo et qui, notamment, a été.
2: C'est pour ça que ça donne mal à la tête. Hein.
1: Et qui était scénariste sur Good Asian. Oui. Dont l'auteur était venu.
0: Qui était sorti chez Comics Initiative.
1: Tout à fait.
0: Je ne l'ai toujours pas fini celui-là d'ailleurs.
2: Moi, les dessinateurs, c'est plus facile à prononcer.
0: Ouais, je l'avais commencé avant ma dédicace. Je me le fais dédicace et en fait, l'auteur, le dessinateur, il n'en avait rien à foutre.
1: Ouais.
0: Et puis après, je fais bon. Et j'ai pas réussi à me remettre dedans parce que j'avais.
1: Alors que. Mais ouais, parce que tu y étais le samedi.
0: Ouais.
1: Alors que moi, du coup, comme je ne l'avais pas encore lu, je l'ai acheté le samedi.
0: Tu l'as lu
1: Je l'ai lu le samedi soir et j'y suis retourné le dimanche. Mm. Sauf que comme, en fait, le Bruno Culture n'avait pas commandé assez de bouquins, il y en avait déjà plus le dimanche, en fait. Donc le dimanche, il n'avait pratiquement personne en dédicace parce que tout s'était vendu très vite.
0: Il a eu le temps.
1: Et donc le dimanche, c'était beaucoup plus cool. Et du coup, quand il m'a dit « Mais c'est le vôtre ?» Je lui ai pas dit je l'ai acheté hier, voilà. Mais du coup, je l'avais lu intégralement. Et je pense que forcément, il était beaucoup plus
0: Le samedi, ça avait été.
1: Le dimanche, il s'est fait chier, il n'avait plus rien à dédicacer.
2: Ouais, ça arrive.
1: Voilà.
0: Tu essayais de parler un peu du truc, puis en fait, non, il était.
1: Ça arrive.
0: Moi, le principe d'une dédicace, c'est pas forcément d'avoir la dédicace, c'est d'en apprendre plus sur le bouquin.
1: On est assez d'accord.
0: Et ben, ça m'avait un peu refroidi. Moi.
1: Donc là, au niveau du dessin, il sera avec Alberto Ponchielli, qui avait fait No Soldier, ou qu'on a vu sur Blatta, qui était sorti récemment et qui était venu en dédicace à Bédérard. Donc voilà, qui est quand même un putain de dessinateur, et qui va du coup travailler ici avec Jordi Belair aux couleurs. Voilà. Donc plutôt effectivement une bonne équipe. Après.
0: Il avait fait l'île aux orques. Mmh. C'était bien ça.
1: Voilà. Après, est-ce que j'ai vraiment envie de relire du Exit Corpses? Pour l'instant, non.
0: Elle est bien la série?
1: Je l'ai lu parce que j'avais acheté le coffret que j'allais le finir, mais elle traîne en longueur.
0: Ah,
1: voilà. Dans le côté feuilletonesque, elle ne fonctionne pas en tout cas.
0: Ça fait un moment que je me tâte de me la prendre à la librairie parce que j'aime beaucoup Tynion Ford.
1: Si tu veux, je te les prêterai.
0: Il y a encore un personnage à lunettes là-dedans.
1: Qu'est-ce que t'as contre les personnages à lunettes?
0: Mais non, mais dans toutes ces BD à Tynion Ford, il y a des personnages à lunettes.
2: Ah, c'est peut-être un mème de répétition.
1: Et alors, tu crois vraiment qu'il est en admiration devant moi?
0: Moi aussi, je pourrais.
2: Moi, je dis rien, je ne porte pas.
1: J'ai fait la vanne le premier, donc c'est beaucoup plus crédible. Oui, alors toi, effectivement, si tu nous fais une blague sur le mec qui porte des lunettes, ça va te retomber dessus.
0: Tes lunettes, je suis sûr, elles sont dans un coin de ton appartement avec une couche comme d'au moins 10 cm de poussière dessus.
2: Je crois que la dernière fois que je les ai vues, elles étaient en train de tenir une fermeture de page d'un comics.
1: Ouais, enfin bon, c'est plus tes lunettes qu'il faut que tu vois, c'est ton ophtalmo. Voilà.
0: Parce que s'il met les lunettes, il verra
1: fou. Ah bah c'est certain.
2: Ils sont plus adaptés. Hein,
1: on continue avec un grand retour. Un one-shot à 6,99, 56 pages. Le retour de Warren Ellis en comics. On ne l'avait pas revu depuis Batman Graves. À l'époque, il avait eu quelques petits ennuis de niveau judiciaire.
0: Oui, mais il n'avait pas été pour des histoires de grooming ou des machins comme
1: voilà.
0: ça.
1: Voilà. Alors, quand je dis pour des histoires judiciaires, non. Il n'y a eu aucune plainte. Et en fait, il a... En gros, il y avait des fans qui tournaient autour de lui. Ça flirtouillait plus ou moins, et en gros, on lui a reproché de les avoir laissés espérer. Du coup, a priori, il n'y a eu aucun passage à l'acte, il n'y a eu aucun dépôt de plainte. Mais comme c'est sorti en même temps que Cameron Stewart, qui, lui, avait été beaucoup plus loin dans le domaine, c'est-à-dire qu'il avait quand même été obligé de migrer en Allemagne pour échapper à toutes les plaintes qu'il avait au cul, ça a un peu retombé sur lui. À noter qu'Ed Brubaker a mêmes plaintes actuellement.
0: C'est ce que j'allais dire, parce qu'il me semblait avoir entendu ça. J'étais justement en train de relire vite fait l'article. Oui, Ed Brubaker a été accusé d'harcèlement sexuel.
1: Voilà.
0: Et ça fait mal, parce que Ed Brubaker, putain.
1: C'est clair que dans la carrière ultra lancée, ça peut faire très très mal. Voilà. Donc en tout cas, Warren Ellis revient sur ce one shot. Et moi déjà, j'aime beaucoup Warren Ellis. Je suis curieux de voir ce qu'il va donner aujourd'hui dans sa nouvelle manière de fonctionner. Et puis, je pense que c'est important aussi, du coup, à mon sens, veut revoir du Warren Ellis, de prendre le risque de tester ce numéro.
0: Chaque fois, je me trompe. Pour moi, Warren Ellis, c'est The Boys. Mais non, The Boys,
1: ça, c'est
0: Garth Ennis.
1: Alors, il le fait juste pour que je présente les titres dans le désordre. Donc, parce que du coup, on ne va pas parler du titre suivant, mais on va directement passer à The Snail, qui du coup est un titre de Garth Ennis, avec John McCree, donc dessinateur, avec qui il a notamment fait les séries Daemon et Hitman. Et donc ils reviennent aussi sur un one-shot.
2: Et Preacher aussi, apparemment.
1: Comment ?
2: Et il a fait aussi Preacher.
1: Oui, mais alors, sur Preacher, ils ont fait des séries limitées ensemble de mémoire. D'accord. Voilà. Preacher n'est pas dessiné par John McCree, mais je crois qu'il a fait une série limitée ou quelque chose dessus. Mais effectivement, Preacher est effectivement un des titres de Garth Ennis. Alors, Garth Ennis qui est beaucoup moins fin dans son humour, qui est quand même dans le style trash et potache, qui n'est sérieux que quand il parle de guerre.
0: Oui, il paraît qu'il fait beaucoup de BD sur l'armée américaine.
1: Oui, alors il fait énormément d'histoires de guerre, et ça lui tient depuis longtemps, puisqu'il est originaire d'Irlande du Nord.
0: Ah oui.
1: Et,
0: je pense qu'il en connaît un rayon.
1: Et voilà. Et il a fait notamment un one-shot qui s'appelle Heartland, sur la situation, effectivement, de l'Irlande du Nord, qui était sorti chez Vertigo à l'époque, et qui était effectivement très intéressant. Voilà. En tout cas,
0: Même fait une BD qui s'appelait La Guerre.
1: Oui, qui est sortie récemment avec Becky Cloonan au dessin. Voilà.
2: Alors, ça s'appelle Snail. On a quand même une belle image, mais du coup, Snail, pour ceux qui ne parlent pas anglais, faut peut-être leur expliquer de quoi ça parle quand même. Il y a une ligne quand même qui est intéressante.
1: Eh ben, vas-y.
2: Alors,
1: ose.
2: D'accord.
1: Exprime-toi.
2: Quand on vous offre ce que votre cœur désire, et que qu'est-ce que vous êtes prêt à sacrifier pour l'obtenir? Est-ce que vous devriez vous-même conclure un tel pacte avec un escargot qui parle? Voilà. Une histoire d'horreur et qui parle d'indépendance et un côté psychédélique.
1: Ouais. Voilà. Donc,
2: ça peut être drôle.
1: Voilà. Donc, effectivement, The Snail, de toute façon, c'est l'escargot. Hein,
2: voilà. Mais celui qui ne connaît pas
1: Et on est sur un one-shot, une histoire courte. Ça peut être effectivement assez drôle. Et puis, on va finir par du Spawn, avec un nouveau one-shot qui s'appelle ISO Spawn Twistmas Christmas Tale. Donc, il y a déjà
2: eu... C'est bizarre, on parle déjà de Noël.
1: Ouais, en même temps, ça sort en novembre. Voilà. Donc, on prépare Noël. Et du coup, c'est pas le 21 décembre qu'il faut sortir des trucs sur Noël. Donc, tu les sors en novembre. Et voilà.
0: C'est comme les intégrales, souvent, dans les librairies, tu les sors en novembre pour les offrir à Noël.
1: Voilà.
2: C'est ça.
1: Et donc, clairement, sur cette série, série de one-shot, puisque du coup, c'est le deuxième one-shot, il y en avait eu un l'année dernière qui avait bien fonctionné. Et du coup, on nous fait un récit d'horreur sur Noël, avec effectivement du Spawn et du Père Noël, tout mélangé. Voilà. Donc, écoutez, nous voilà au bout de cette revue de presse. quand même pas mal de choses pas inintéressantes. Je sais pas ce que vous en avez pensé.
0: Oh, hein? Moi, je suis... y a des trucs
1: au-delà du chroniqueur, évidemment.
2: Bah, ouais. Moi, il n'y en a qu'un seul.
1: Je dis des choses intéressantes au-delà du chroniqueur.
0: Oui, oui. Tu parles de moi?
1: Non, j'ai dit du chroniqueur, pas du réalisateur.
2: Donc, ça veut dire moi.
0: Je suis pas le réalisateur, moi, je suis le technicien.
1: Non, toi, tu
0: le
1: fais valoir. C'est moi ça qui écris les chroniques. Ah là là.
0: Mais ouais, moi, le Daniel Warren Johnson, ça sort pof, dans ma bibliothèque.
1: Oui, oui, bah ça, je me suis douté. C'est pour ça que je te l'ai mis. Je savais que tu allais kiffer ce genre
0: en
1: de
0: plus,
1: projet.
0: Ça se passe dans l'espace. Parfait, c'est parfait.
1: Mais bon, il n'y a pas Godzilla dedans, mais...
0: Oh, mais ça fait un moment qu'on n'en a pas eu du Godzilla.
2: Voilà.
0: Mais tant mieux.
2: N'en parle pas trop, tu vas le faire revenir. Le pauvre, ça va le réveiller, ça.
0: À la prochaine revue de presse comics, on en aura, c'est ça.
1: Bah, c'est pas totalement exclu.
2: Yeah, oui. Ils nous ont pas fait un Godzilla pour Noël, mais t'inquiète pas, ils seraient bien capables de nous en prendre un.
0: Godzilla contre Hercule Poirot ou un truc comme ça.
2: Oh ouais, un truc mélangé dans le style, ça pourrait être drôle. Genre ouais. Godzilla traverse les différentes œuvres et les genres littéraires.
0: Godzilla voilà. Versus Toulou.
1: Alors, je te rappelle qu'on avait quand même eu dans le style un truc que j'ai à la maison que j'ai toujours pas lu, qui s'appelait Victorian Undead chez Vertigo, qui était effectivement une invasion de zombies dans le Londres de Sherlock Holmes.
0: Ah.
1: Voilà. Ce qui était effectivement assez audacieux à l'époque. Voilà. Eh bien, écoutez, mes enfants, on va se réécouter une petite musique si le petit en a préparé une.
0: Oh oui, j'ai trouvé, oui.
1: Oh, quel talent, quelle efficacité. Tu me ressembles de plus en plus.
0: Ça m'inquiète.
1: C'est, voilà, je sens ta fierté dans ton regard quand je te le dis.
0: Et sur ce, je vais vous dire, c'est si bon.
2: Si tu le dis.
1: C'est si bon de me ressembler ?
2: Oula !
0: Non.
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0: Ce n'était pas la musique de fond que j'avais prévue.
1: Oh merde, oui, je suis revenu sur les comics, moi.
0: Ah là là.
2: Non, c'est du manga.
0: Ouais. Ça sera pour la prochaine fois.
1: C'est bon.
0: Je l'ai tellement troublissionné en lui disant qu'il me ressemblait que du coup, il a perdu ses moyens.
1: Mais c'est ça, hein. Dead Man Wonderland Happening.
0: Bah ouais. Parce qu'on va parler dans une deuxième partie de Dead Man Wonderland. Et donc, évidemment, je t'ai mis l'opening de la série animée. Avant de s'attaquer effectivement à ce titre dont Damien a décidé de nous parler, et dont il m'a dit, quand il a vu le thème prison, il m'a dit, de toute façon, t'as pas le choix, c'est obligatoire.
2: Oui, il y a des choses où on est obligé de parler, voilà. Parce que c'est des thèmes récurrents et qui a bien fonctionné.
0: Voilà. Dans les thèmes, effectivement, qui, moi, me semblaient être importants à réévoquer, parce qu'on va pas évoquer toute la série, on vous avait parlé, quand on avait parlé de sport, d'un manga qui s'appelle Coq de combat, et qui est donc toute l'histoire de ce jeune homme qui va se réhabiliter, on va dire, par le sport.
2: Et se reconstruire, surtout.
0: Se reconstruire.
2: Ah oui.
0: Alors, en même temps, il part de loin, parce que quand même, d'emblée, il assassine sauvagement ses parents.
2: Ouais.
0: Seule sa petite sœur survit. Et donc, il se retrouve dans une prison pour mineurs où l'accueil est, comment dire...
2: Violent. Parce que je crois que j'ai cherché un autre terme plus fort, mais j'hésite entre violent, traumatisant...
0: Alors, traumatisant, c'est certain.
2: Ouais, c'est une horreur.
0: Ça fait partie de ces mangas que vous ne prêtez pas à votre petit frère.
2: De toute façon, c'est un des rares...
1: pas de petit frère.
0: Parce que, en gros, les deux premiers tomes se passent en prison. Mm. Et que quand j'avais lu pour l'occasion le premier tome avant que Damien en parle pour voir effectivement le style graphique, j'étais resté comment dire scotché parce que il y a des scènes que tu ne verrais plus dans aucun manga aujourd'hui parce que clairement on le voit frontalement se faire violer
2: et tous les dessins sont complets hein.
0: Et voilà
2: y a pas de
0: et clairement il y a aucun doute sur le fait que ce soit un viol et que le violeur le fasse consciemment avec l'idée de le violer. Donc c'est vrai que c'est ultra trash, ultra dur à voir. Et donc sur ce, il passe une année en prison pour mineur et qui se termine avec la fin du tome 2, où il est libéré. Et voilà. Et c'est vrai que par contre ces deux tomes vont avoir une peinture de la vie en prison. Sans concession, on le voit effectivement. Il a commis des actes violents au préalable, puis il a quand même assassiné ses parents, et voilà. Mais c'est vrai que ces deux tomes montrent une image assez dure de la prison, de la manière dont on s'y bat. Et on est dans une prison pour mineurs en plus, faut pas l'oublier.
2: Début. Donc il faut savoir que si le manga est sorti en 98, donc déjà on va dire une autre époque pour certains, et c'était un des premiers tomes que moi j'ai eu entre les mains à l'époque, qui était estampillé interdit au moins de 18. C'est-à-dire déjà à l'époque, c'était quand même assez rare de trouver du manga avec marqué estampillation vraiment pour public averti, moins de 18, attention, violent. Il n'y en avait pas beaucoup, je veux dire, 98 c'était
0: en fait,
2: le début des mangas.
0: J'ai envie de te dire que si tu regardes...
2: Ouch.
0: Là, j'ai relu le tome 2 que j'avais jamais lu.
2: Ah, mais c'est chez Delcourt, quoi.
0: Voilà.
2: Si vous avez envie d'essayer de les trouver.
0: Oui, parce que ça a été réédité ensuite. Il y a deux éditions.
2: Et sinon, c'est l'édition complète, c'est 34 volumes. C'est intéressant parce qu'il y a le monde de la boxe, dont on en parle vite fait. Mais c'est vrai que le début est quand même très, très, très compliqué.
0: Mais en même temps, même le tome 2 sur la vie en prison est finalement beaucoup plus calme, entre guillemets, que le tome 1. Le tome 1 est vraiment hyper hard.

0: Parce que déjà, effectivement, t'as ce meurtre.
1: T'as tout ce qui est le côté drogue, où on voit effectivement toutes les prises d'injection qui se fait, toute la folie qui tourne derrière. Ça parle de sexualité, de prostitution. Le premier tome, c'est vraiment une décadence.
0: Ouais.
1: Mais c'est fait exprès. C'est aussi une satire de l'époque, tout du moins, qui représentait la jeunesse au Japon. Et c'était quelque chose qu'il fallait dénoncer.
0: Et puis, en fait, dans le tome 2, il a un peu repris le dessus sur la situation. C'est-à-dire qu'il n'est plus la victime. Voilà. Donc il sait se défendre.
1: Voilà, dans le tome 2, c'est le tout début où il commence effectivement à se rebeller. Et après, effectivement, on le laisse tranquille parce qu'il commence à apprendre à se battre. Et puis, c'est un coq de combat, c'est-à-dire quelqu'un qui a la hargne et du coup, qui ne lâche pas, quoi. Il va jusqu'au bout. Et c'est grâce à ça qu'il arrive à s'en sortir. Voilà. Et il est entraîné, il faut savoir qu'il n'est pas entraîné par n'importe qui. Il est entraîné par un autre détenu qui, lui, est à perpétuité pour aussi des crimes de meurtre. Mais c'est une façon comme une autre de communier un peu sa peine. Voilà, il sort, je crois que c'est une fois pendant la semaine, et pendant une fois dans la semaine, il donne des cours, voilà.
0: Dans cette prison pour mineurs.
1: Dans cette prison pour mineurs.
0: Voilà, en tout cas, ça reste effectivement juste le début de la série, mais c'est une image effectivement de la prison qui est vraiment intéressante à voir et qui est vraiment une vision sans concession, du coup.
1: Voilà, et puis il faut... Les tomes qui suivent, au moins le tome 3 et 4, il est quand même assez intéressant de voir aussi comment il s'en sort, parce qu'il sort de prison, il n'a pas d'argent. La seule chose qu'il connaît, c'est se battre et la violence. Il aura, entre guillemets, la chance, si on peut dire ça comme ça, de servir des Scott Boy avec une femme qui le trouve mignon. Voilà. Et c'est à partir de là, plus les matchs, qu'il va commencer, effectivement, à essayer de se faire une nouvelle notoriété grâce au combat et tout ça. Mais c'est vrai que c'est quand même quelque chose où il faut vraiment prendre avec au début avec pincette, parce que celui qui n'est pas du tout au courant de la violence des chapitres au début et du dessin qui est extrêmement réaliste, ça peut choquer un petit peu.
0: Ouais.
1: Voilà.
0: Donc, on passe effectivement au deuxième titre, celui dont tu avais l'intention de nous parler ce soir. Et qui est donc Dead Man Wonderland.
1: Voilà, alors Dead Man Wonderland, c'est une série, on peut dire plus ou moins courte pour l'époque, parce que c'est seulement 13 tomes. On a l'impression que c'était très long, mais non, il y a eu 13 tomes et il y a eu une adaptation d'animation ou 12 épisodes.
0: Voilà. Ce qui est finalement relativement court par rapport à la longueur du manga.
1: C'est ça, sachant qu'en plus ils ont laissé une porte ouverte, donc ça finit avec un espèce de cliffhanger, donc on n'a pas vraiment de fin officiellement. Donc, tout ça, pourquoi ? De quoi que ça parle ? Pourquoi est-ce qu'on a choisi ça ?
0: Oui, d'abord, de quoi ça parle ?
1: Donc, on choisit un jeune garçon, voilà.
0: Moi, par exemple.
1: Se passe au Japon.
0: Voilà, ah non, pas moi.
1: Dans un monde où le Japon a subi un séisme assez puissant et qui a quand même ravagé les trois quarts du pays, donc qui a fini sous l'eau. Donc, effectivement, on est dans un Japon qui essaie de se reconstruire après des destructions. Et là, nous avons un jeune qui, lui, est en cours dans son lycée, tranquille, peinard. Jusqu'au moment où il voit un jeune homme tout en rouge qui se met à tuer tous les camarades, sauf lui. N'ayant donné qu'il n'y a pas de traces, pas de preuves, pas de témoins, le jugement il a été fait en quelques heures, il est coupable, donc hop, direction pour prison pour mineurs. Bon, on se dit, ok, ça commence bien. Le pauvre, lui, il survit à un massacre dans son établissement, mais puisque c'est le seul qui est sur place, et c'est lui le coupable, on ne cherche pas plus loin. Ok. Et là, il est jugé donc avec une condamnation en prison à vie pour meurtre et massacre.
0: Et jusque-là, c'est assez cohérent.
1: Et là, du coup, il arrive dans une prison qu'il ne connaît pas. Une prison qui est cachée, entre guillemets, par la société, qui s'appelle la Dead Man Wonderland. Et en fait, c'est une prison qui est en fait un parc d'attractions. On se dit, c'est bizarre quand même. Pourquoi est-ce qu'on va enfermer un jeune garçon dans un parc d'attractions? Parce que c'est quand même une prison à la base. Et là, on commence à comprendre qu'il y a des choses qui ne sont pas normales. On va faire des expériences génétiques, on va lui faire des prélèvements, on va lui mettre un collier autour du cou qui va lui injecter régulièrement un poison pour le tuer. Donc il devra trouver des moyens de subsistance, des moyens pour survivre. Et le problème, c'est qu'il n'est pas tout seul, donc il va trouver d'autres personnes qui vont être dans le même état que lui. Et le seul moyen de survie, c'est de manger des bonbons spéciaux qui sont disséminés un peu partout par les organisateurs pour essayer de survivre quelques jours de plus. Donc là, on a toute une organisation entre ceux qui sont quand même des gros malades, désolé hein, de le dire, et ceux qui sont un petit peu plus modérés, qui essaient de survivre en communauté, tout en essayant de trouver une solution pour survivre. Et puis il y en a qui vont faire carrément des combats à mort dans une arène spéciale où, en fonction des combats et des gagnants, on va leur donner une petite dose d'argent avec lequel ils pourront acheter ce fameux antidote. Voilà, pour 3 jours, sachant que l'antidote leur donne que 3 jours de survie. Après, c'est fini, ils meurent, si jamais ils n'ont pas la dose. Et comme ils continuent de faire des expériences génétiques sur eux, eh ben, y en a certains qui vont développer une espèce de maladie, à la base, basée sur leur sang. Et avec ce sang, eh ben, ils vont avoir des capacités paranormales, ou carrément glauques, avec lesquelles ils vont pouvoir le contrôler et s'en servir comme arme. Et là, par contre, c'est beaucoup plus intéressant pour les organisateurs, du fameux parc, où là, on va les endormir, les kidnapper, les emmener dans un sous-sol encore plus loin que la fameuse arène où ils combattent, où là, on va faire des combats spéciaux avec des gens qui ont eux-mêmes des capacités pour s'en servir comme arme biologique.
0: D'accord, donc on est sur une sorte de Battle Royale.
1: Ah bah, clairement. Complètement, ouais.
0: Alors, évidemment, on arrive après Battle Royale, mais dans un parc d'attractions.
1: C'est ça. On a l'impression que tout est mignon, tout est beau, tout fonctionne bien, voilà. Tous les parcs sont gratuits, ça c'est sûr, la nourriture, ils peuvent en trouver. Mais après, le reste, c'est vraiment du débrouillez-vous pour vraiment survivre dans cette prison où, en fait, finalement, on a l'impression qu'ils sont lâchés à eux-mêmes et que tu sois coupable ou non, ils en ont strictement rien à faire. Alors, parce que le but, c'est de faire cette...
0: Dans une prison, le principe, c'est que tu sois coupable ou pas, on n'en a rien à faire.
1: Ouais, mais il y en a certains qui ont des droits. Eux, ils ont le droit juste de mourir trois jours.
0: Le principe d'une prison, c'est que le fait que tu sois coupable ait déjà été validé avant. Après, tu peux effectivement plaider ton innocence. Tu restes effectivement traité de la même façon que quelqu'un qui reconnaît être coupable. C'est assez logique.
1: Et la quête de ce jeune garçon, c'est d'essayer non pas de prouver son innocence, puisque finalement, il sait que de toute façon, s'il prend pas la dose de médicament, il va mourir au bout de 3 jours. C'est essayer de comprendre et de rechercher cet homme en rouge qui est arrivé et qui a massacré tout le monde. Il ne cherche même pas la raison du pourquoi. Il voudrait vraiment se venger, je pense, de cet être qui a massacré et qui a mis fin à sa vie. Parce qu'il sait très bien que de toute façon, s'il n'a pas la dose de médicament, dans 3 jours, il meurt.
0: Voilà.
1: Je sais pas si toi tu as eu l'occasion de le voir, alors non, au moins l'animé ou le bouquin.
0: Non, j'ai pas eu l'occasion. J'ai cherché à l'avoir de mémoire pour le trouver sur les bibliothèques de Caen. Je crois que le seul endroit où il était disponible, c'était la bibliothèque de Colombelle. Ne me posez pas de questions sur le pourquoi du comment. Si vous cherchez des trucs en manga ou autre sur la bande dessinée sur la prison, s'il y a des choses qui existent et qui ne sont disponibles qu'à un seul endroit, elles sont à Colombelle. Et ça marche aussi pour la franco-belge.
1: Bah, peut-être qu'ils ont un stock plus grand, enfin une sorte de réserve directement sur place.
2: Colombelle, c'est pas bien grand leur bibliothèque.
0: Non, et en plus, pour en avoir parlé avec une ancienne bibliothécaire en retraite de notre connaissance,
2: ah oui, je
0: qui m'a dit qu'il était aussi très étonné du truc, ce qu'elle me fait en plus à la prison de Caen. La prison de Caen a des accords avec effectivement la bibliothèque Tocqueville, donc il devrait y avoir effectivement aussi des livres en plus grand nombre par ce biais-là. Voilà. Après, on l'a remarqué dans la sélection qu'on a fait, le problème des livres sur la prison à faire lire à des prisonniers, c'est que tu en as quand même 3/4 qui parlent d'évasion. Voilà. Ce n'est pas forcément la manière
2: alors,
0: dont...
2: Alors, on donnerait peut-être de mauvaises idées.
0: Voilà. C'est... Donc voilà,
1: l'avantage c'est qu'ils lisent.
0: Les trucs sur Soyez gentils, ouais. Tenez-vous calmement en prison, il n'y en a pas énormément. C'est pas ce qu'on a trouvé le plus.
1: Non, voilà. C'est vrai que c'est un thème qui est assez peu connu, entre guillemets.
2: On peut faire lire des trucs sur le voyage, sur la vie à la campagne.
1: C'est ça. Mais ça, c'était important, je voulais vraiment qu'on en parle, parce que le thème de la prison est central dans cet univers, puisque de toute façon, le héros ne verra jamais sa liberté. Parce que même si jamais il arrivait à sortir pour X raisons de cet endroit... Il sait très bien que dans 3 jours, de toute façon, il va mourir.
0: Ouais, voilà.
1: Donc, quoi qu'il arrive, de toute façon, la liberté n'est pas un choix. C'est pas quelque chose auquel ils espèrent. Et puis le côté horreur, parce que effectivement, dans l'animation qui est par Dybex.
0: Tu ou pas?
1: Non, on va en parler, t'inquiète pas.
0: Bah non, parce qu'il ne reste plus que 12 minutes. Hein, donc,
1: ah oui, laisse-moi finir. T'inquiète pas, je vais te laisser du temps. Par Dybex, c'est une animation qui est très fluide et très sanglante. Les dessins, par contre, sont très explicites. Quand la personne se fait décapiter, elle se fait décapiter, tu vois tout.
0: Oui.
1: Voilà.
0: C'est souvent le principe. Voilà. Et du coup, on va finir par un titre qui s'appelle Under Prison, donc il y a une série en 4 tomes sortie chez Amake Manga, que j'ai trouvé effectivement en me promenant à Quabulle, et voilà. Et j'ai regardé, j'ai vu que c'était une série en 4 tomes, il avait les 4 tomes, j'ai dit ça doit forcément rentrer dans mon thème, et du coup, je les ai pris, et j'ai pas regardé ma lecture, je sais pas ce que t'en as pensé. On est sur une histoire sur un meurtre qui a lieu. Où une famille complète est massacrée et donc le prisonnier, le coupable est envoyé dans cette prison souterraine. En gros, on est à un moment où les condamnés à mort au Japon, c'est devenu hyper dur. Enfin, en gros, tout le monde les veut morts, personne ne veut voir qu'ils existent. Et donc, pour que même on ne voit pas la prison, on la transforme en prison souterraine. Et en fait, ils sont donc dans cette prison souterraine jusqu'à la mort, et effectivement ils ressortent après avoir été pendus. Du coup, on va se retrouver à un moment où le héros, et qui est en fait le fils des victimes,
1: le seul survivant,
0: le seul survivant de la famille, décide de se faire incarcérer en se faisant passer pour quelqu'un d'autre, parce que son but et clairement d'aller en prison pour pouvoir assassiner le meurtrier de sa famille. Mmh. Et là, du coup, il se retrouve dans une cellule avec ce meurtrier et une troisième personne. Et au bout d'un moment, il découvre que non seulement ce meurtrier n'a aucun souvenir, qu'il peint des portraits de sa sœur, et en fait, il se rend compte qu'il y a quelque chose qui ne va pas dans l'histoire, et que ce meurtrier présumé n'est très certainement pas le vrai meurtrier.
1: Sachant qu'il faut savoir, c'est que dans la justice qui a été accélérée dans ce futur dystopique du Japon, c'est que la justice met toutes les affaires en moins de 3 jours. Voilà.
0: Ouais.
1: Donc, pour dire que ça va très vite.
0: Ouais, les coupables n'ont pas besoin de.
1: Voilà,
0: de
1: et ils ont droit à un seul
0: appel.
1: Voilà. C'est tout.
0: Donc, en tout cas, on va avoir une histoire qui est assez intéressante. Et où, en fait, on va se rendre compte que tous les gens qui sont en prison, on les a jugés tellement vite qu'il y en a, on ne sait même plus pourquoi ils sont là. Et on n'est pas exactement sûr de toute l'histoire, du début à la fin. Et voilà. Et donc, tous les personnages qu'on va croiser vont avoir un rôle ambigu. Et puis, on va revenir, évidemment, sur la raison de la mort de cette famille qui n'a pas été commis par le coupable présumé, et du coup ils vont décider, donc le coupable présumé et la victime incarcérée avec lui, de tenter une grande évasion pour effectivement retrouver qui est le meurtrier, parce que en fait il n'y a pas de raison qu'ils meurent tous les deux. Par rapport à ça, et il découvre notamment que le meurtre serait peut-être lié plutôt à la sœur du héros qu'autre chose. Je ne vous donnerai pas effectivement les tenants et les aboutissants, parce que clairement la résolution m'a surpris.
1: Pas moi. Par contre, par rapport à tout ce qu'on dans les 3 mangas de ce soir, c'est quand même celui qui est le plus soft. Hein.
0: Oui.
1: Franchement, voilà. Il lui passe, c'est crème comme prison, à part effectivement ce qui s'y passe à l'intérieur, qu'on vous laisse l'occasion de découvrir. Mais je veux dire, franchement, à part une scène qui a duré sur 2 cases, tout le reste, c'est soft, hein, il se passe rien.
0: Et puis les plus gros connards, ça reste les gardiens.
1: Les gardiens, le directeur, tout le monde, voilà. Sauf un. Parce que c'est un jeune nouveau qui vient d'arriver et il découvre lui-même les aboutissants de comment ça se passe pour tout, et je pense que lui-même il va pas s'en sortir indemne.
0: Voilà, et voilà. En tout cas, on est sur une série qui est pour moi plutôt très bien faite.
1: En 4 tomes, ça suffit finalement.
0: Ouais, il n'y avait pas besoin d'en faire plus, mais ça fonctionne tout seul. Graphiquement, c'est quand même relativement efficace. C'est pas non plus un dessin, comment dire.
1: Non, mais c'est très réaliste, c'est très... des bonnes nuances. On voit très bien où veut en aller, entre guillemets, l'auteur. On voit très bien ce qu'il veut dénoncer. On voit très bien, effectivement, les aboutissants. Et on a un mini bonus à la fin du tome 4 pour savoir ce qui se passe quelques années plus tard. Voilà. Donc, voilà. C'est quand même quelque chose qui se lit assez vite. Moi, les 4 tomes ont été lus en moins de 2 heures, mais c'est parce que j'ai une lecture qui est assez rapide. Mais ça suffisait largement pour comprendre de quoi ça parle et de voir tous les détails.
0: Voilà. Donc, la série a épuisé. Je pense qu'elle n'a pas vraiment bien marché. D'ailleurs, effectivement, il y avait eu un coffret qui avait été fait avec les 4 tomes pour le prix de 3 à la fin. Mais voilà. Mais ça reste effectivement une série qui est assez étonnante et qui, sur le monde de la prison, a vraiment des choses. Assez intéressante. Après, voilà, on est sur une enquête qui se veut polar et qui va effectivement mélanger beaucoup de choses.
1: Le seul truc qu'on pourrait peut-être critiquer, parce que bon, il y a que 4 tomes, donc c'est déjà pas mal, tu vas me dire, c'est que du coup, on voit pas tout le fonctionnement de la prison, on voit pas tous les ateliers, voit qu'il y a des couloirs il y a des dizaines et dizaines de couloirs avec des étages différents, et tout ça, et finalement...
0: Mais après, apparemment, tu te fixes sur des prisonniers, ils vont pas faire du tourisme dans la prison, ils peuvent pas tout découvrir eux-mêmes. Donc ça c'est plutôt compréhensible.
1: Ouais, mais on aurait pu en connaître un peu plus sur l'organisation, le nombre de gardiens...
0: Je pense que si tu prends les 3 premiers tomes, on prend le temps de te montrer ça. Tu sens bien qu'au quatrième, on lui a dit la série, elle ne va pas durer 107 ans. Et qu'on arrive sur... La résolution, pour moi, se fait un peu vite.
1: Je pense qu'on a dû lui dire que ça allait s'arrêter et qu'il fallait que... Et c'est pour ça que je pense que le petit bonus qui est à la fin du volume 4, c'était un truc qui devait être pour le tome suivant et qui finalement a été rajouté parce que... Il fallait effectivement mettre un truc qui était en petit bonus.
0: Oui, enfin, c'est aussi une manière de faire un épilogue à la série.
1: Alors que ça finissait très bien, le dernier tome. Ouais. On voit effectivement que ça se passe, on sait très bien ce qu'ils vont faire. Et le titre dernier de la fin, voilà.
0: Voilà.
1: Mais ça reste quand même un manga qui est sympa à faire découvrir. Tout le monde peut le lire. Par contre, comparé à Code de Combat, par exemple, celui-là, tout le monde peut le lire.
0: Hein. Il est beaucoup moins violent, on est bien d'accord.
1: Il n'y a qu'une seule chaîne sur deux, qui fait que 2 cases. Qui peut être un peu, effectivement, entre guillemets, considéré comme violent, mais c'est tout.
0: Sur les thèmes sur la prison, on va globalement avoir quand même des titres régulièrement assez violents.
1: Bah justement, celui-là, il est complètement soft comparé à tous les titres qu'on a pu lire.
0: Il n'est pas sanglant, je ne dirais pas qu'il est soft. Mais voilà. Après, voilà, ça reste quand même une bonne lecture, effectivement. Et j'étais effectivement assez content de mon achat. Et j'avais...
1: C'est une bonne surprise.
0: Voilà, je n'ai pas regretté, effectivement, mon investissement. Eh bien, mes enfants, il est quelle heure ?
1: La prochaine fois, on parlera de Battle Royale. Non, je rigole. Quoique, jour.
0: Est-ce que le générique de fin est calé ?
1: Voilà.
2: Oui.
1: Est-ce que tu veux nous mettre le générique complet ?
2: Hein ? J'ai pas compris ce que t'as dit.
1: Est-ce que on va pouvoir avoir la musique, donc le générique de fin?
2: Oui, complet. Si tu te tais maintenant.
0: Eh bien, écoutez, on va vous dire
1: tard.
0: Voilà. On va vous dire à la semaine prochaine. La semaine prochaine, on parlera effectivement des nouveautés manga et on vous retrouve.
1: Et en deuxième partie.
0: Et en deuxième partie, on va voir. Ça va dépendre de qui a lu quoi et je compte sur vous.
1: Et on parlera encore de prison.
0: Oui, forcément.
1: Voilà.
2: Encore.
1: Ciao, bye.
2: Salut.

0: Bonsoir et bienvenue sur l'antenne de 666. Ça fait très très longtemps que nous ne sommes pas eus. Ça fait du bien, ça fait un bien fou de se retrouver pour une session hard rock ce soir. Où on a du très très lourd, on a aussi bien sûr des exclusivités, des albums qui vont sortir très prochainement, et on a aussi un artiste que vous allez découvrir tout à l'heure, notamment, je vous donne juste son prénom tout de suite, Franck. Silmi est avec nous aussi ce soir, bonsoir Silmi.
1: Bonsoir, je m'entends que d'un côté, donc j'ai l'impression d'être en mono ce soir et pas en stéréo.
0: Eh ben écoute...
1: Ça fait plaisir de te retrouver depuis cet été.
0: Eh ben écoute, ça fait réellement plaisir.
1: C'est vrai.
0: On a concocté une très très belle playlist ce soir. On commence tout de suite avec un Iron Maiden et un Saxon.
1: Ça, c'est un groupe que j'aime pas.
0: Je me doute. A tout de suite sur l'antenne de 666.
1: Ciao.

0: Solid Ball of Rock de Saxon. Je vous ai dit, ce soir, nous avions le privilège d'avoir un invité. Il est organisateur, il est producteur, organisateur de festivals, professeur de guitare. Il transcende les festivals avec The Jack, un tribute en l'honneur de Kiss aujourd'hui à 55 ans. Il part... Il a envie d'avoir un vrai virage. Nous connaissons maintenant beaucoup plus qui il est, son univers. Merci de recevoir comme il se doit. Franck, bonsoir Franck.
1: Bonsoir Greg, bonsoir Sylvie.
2: Bonsoir Franck.
1: Je suis très content d'être parmi vous. Et juste une petite précision, tu vois, The Jack. Alors j'aurais bien aimé que ce soit un hommage à Kiss, mais c'est un hommage à ACDC.
0: J'ai dit ACDC, non ?
1: Bon, c'est un peu pareil.
2: J'ai pas fait gaffe en fait.
0: Ah bah je sais, en plus que c'est ACDC. Et c'est pas au vu du nombre de fois où je vous ai vu.
2: Je couperai au montage ou je ferai un truc.
0: Ah bah promis, mais non, franchement, oui, je sais bien que c'est. Et au vu du nombre de fois où je vous ai vu sur scène, ouais. Je sais très bien que c'est The Jack, c'est ACDC.
1: Écoute, ce que je te propose, c'est qu'à la réécoute, on saura qui a raté, c'est-à-dire. Soit toi, soit moi.
0: Okay.
1: Et donc, l'un paiera une bière à l'autre.
0: Allez, on est parti.
2: J'aime bien le deal.
0: Et j'ai envie de te dire, on peut se donner un peu moins fort. Alors, attends, voilà. Ça va être simple. Dis-moi si c'est mieux là ou pas. Voilà. Écoute, ça va être assez simple. On peut se donner rendez-vous au Quai de la Brume le 25 septembre pour la soirée showcase de ton album. Et comme ça, on verra lequel des deux offrira la bière à l'autre. Promis, en tout cas, nous, c'est Sylvie qui va découper.
1: Avec plaisir.
2: C'est Quai des Brumes ou Quai de la Brume ? T'as dit Quai de la Brume ?
0: Quai de la Brume.
1: C'est au Quai des Brumes, le 25 septembre, sortie de l'album Franck, Être moi, venez nombreux.
0: Yes. Franck, merci beaucoup d'être parmi nous. Désolé si The Jack, j'ai dit Kiss, bien sûr que c'est ACDC, mais ce soir, c'est pas ça qui nous intéresse le plus. C'est toi, ce soir, réellement toi, guitariste, depuis très longtemps. On a dit 55 ans, mais ça fait combien de temps que tu fais de la gratte ?
1: Alors, 55 ans, c'est mon âge. À la base, je suis bassiste essentiellement.
0: D'accord.
1: Tous les groupes que j'ai faits, j'ai tenu le rôle de bassiste. Mmh. À chaque fois que je prenais une guitare, par contre, j'avais toujours des suites d'accords qui venaient, des mélodies, quelques paroles, et ce depuis très longtemps, tu vois, depuis l'adolescence. Et donc, bien que je ne sois ni chanteur ni guitariste, dans le groupe Franck, je tiens ce poste.
0: C'est vrai.
1: Chanteur, guitariste. Ouais.
0: Qu'est-ce qui t'a donné envie justement de prendre aujourd'hui cette guitare ?
1: Je dirais que c'est un cheminement et c'était un peu comme une nécessité et une évidence.
0: Ouais.
1: Tu vois, il fallait que j'exprime en fait ce que j'avais en moi depuis longtemps et que j'avais jamais osé ou pris le temps d'exprimer.
0: On a écouté avec Simi, bien sûr, on a écouté le premier extrait, on va le passer ce soir, Mélénite. On a été surpris, parce que quand on connaît un peu Franck de l'année, on connaît ton environnement musical, et là, je pense qu'on a été tous les deux à se dire...
2: Ah bah, c'est un virage à 360.
0: Hein, c'est mais... clair. Qu'est-ce qui t'a donné envie, justement, de... Alors, on peut appeler ça de la chanson française, même si, bien sûr, tout n'a pas une étiquette, mais clairement, c'est de la chanson française.
1: Ça me va.
0: Ouais. Qu'est-ce qui t'a donné envie d'aller, justement, dans ce contre-courant ou pour lequel on n'aurait jamais attendu ici, en fin de compte ?
1: Eh bien, en fait, c'est ce que je fais naturellement.
0: D'accord.
1: Tu vois, lorsque je suis tout seul, c'est ce qui sort naturellement. Gamin, j'ai écouté tous les trucs que j'adore toujours, anglo-saxons, américains, des trucs de rock, des trucs de hard rock. Et quand j'écoute votre émission, j'adore.
0: Ouais.
1: Mais quand je suis seul, et ce qu'il y a au fond de moi d'un point de vue musical, c'est ce que je propose aujourd'hui, en fait.
0: D'accord. Alors,
1: et je ne saurais pas t'expliquer pourquoi.
0: Non,
1: tu
0: mais
1: il n'y a pas de souci. Pas une, c'est pas un choix, c'est comme ça. Pour ma part.
0: Est-ce que, comme moi, parce que Simi, lui, a des facilités sur l'anglais que je n'ai pas obligatoirement, est-ce que ça aussi, ça a peut-être été quelque chose, un blocage ? Moi, tu vois, par exemple, demain, chanter en anglais, j'ai juste envie de te dire, ça va être du yaourt. Si je devais composer, je ferais comme toi, j'écrirais en français et peut-être des chansons françaises. Est-ce que c'est quelque chose où pourtant, tu parles très bien anglais et qu'il y aurait aussi une facilité ?
1: Je me débrouille en anglais parce que j'ai eu la chance d'aller plusieurs fois en Angleterre et ailleurs. Mais la langue dans laquelle je suis le plus à l'aise pour écrire, évidemment, c'est le français.
0: Hein,
1: sans aucun doute, c'est naturel.
2: Oui, puis je pense que bah, comme c'est une langue que tu maîtrises, c'est ce qui te permet justement de pouvoir mettre à plat tes émotions et en fait de bien manier ce que tu veux faire passer comme message, alors que l'anglais, effectivement, c'est, je pense que c'est complètement différent en fait.
1: C'est ça. Tu vois, quand, si j'écris en anglais, je me dis... c'est comme une impression, tu sais, de copier tel ou tel groupe que j'aime.
0: Ouais.
1: Et j'ai plus l'impression de quelque chose de personnel avec le français.
0: Ah, c'est sûr que si ça commence à... c'est bizarre, ça me fait penser à quelqu'un. Justement, en parlant groupe anglais, on va parler d'un groupe anglais et de sa reine. J'ai juste envie de vous dire, on passerait bien un petit morceau de Queen. Qu'est-ce que vous en pensez?
2: Ah, yes.
0: On va se retrouver après, dans très très peu de temps, pour écouter les premiers extraits de cet album que je détiens, nous détenons dans la main, le premier album de Franck, il est parmi nous, ce n'est pas des morceaux MP3, c'est vraiment un album physique, si vous voulez l'acquérir, n'hésitez pas, à partir du 25 septembre, vous pouvez le trouver dans les endroits propices, mais vous découvrirez ce soir en exclusivité certains morceaux de cet album très attendu. En tout cas, tout de suite, on continue avec Queen, avec le morceau.
2: Je sais pas, j'ai pas la playlist.
0: Oh là là.
1: I want it all.
0: Merci.
1: I want it all. Oh!

0: Kickstart My Heart.
1: Ça fait c'est bon
0: bien.
1: Ça
0: ça fait du bien Franck.
2: Ah ouais, ça me rappelle ma jeunesse, les clips qu'on regardait à pas d'heure le soir, ouais, et puis cette espèce d'insouciance, tu vois, même dans ces clips-là, c'était
0: ta
2: un
0: jeunesse,
2: peu n'importe quoi, mais c'était
0: ta jeunesse,
2: c'était
0: tu rigoles,
2: génial,
0: toi, c'est Led Zeppelin, je plaisante.
2: Non, c'était les Kings, tu rigoles.
0: Ah, bien aussi, tu nous as concocté d'ailleurs certains morceaux ce soir qui sont des goûts à toi, et j'ai adoré certains morceaux que tu as choisis. Avant de parler de tous ces morceaux, on va parler justement de cet album. Être moi. Parle-nous un petit peu de cet album qui sortira dans les bacs le 25 septembre.
2: Alors, c'est un album qu'on a enregistré au studio Maltese, pas très loin d'ici, avec l'ami Ludo Formentin.
0: Ouais.
2: Il y a une douzaine de compositions dessus. Ça va de la chanson douce à la chanson française un peu plus rythmée, je dirais.
0: D'accord.
2: Personnellement, j'ai fait les guitares, les voix. Et qu'est-ce que guitare, voix ? Oui, bah, c'est déjà pas mal. J'ai fait les basses aussi.
0: Alors, pour
2: quelqu'un... J'ai fait les basses aussi. Je te continue. Vas-y. Il y avait aussi Noam à la batterie et Pépé au et violon et à l'accordéon. Et aux voix. Et Aya, excuse-moi, je vais vraiment te laisser parler.
0: Ah non, non, vas-y.
2: Aya, enfin, il faut que j'oublie personne.
0: Ah oui, c'est intéressant, t'es mort.
2: Aux voix, bien sûr.
0: D'ailleurs, hey, on a enregistré, on enverra à tout le monde, tous les membres de ton groupe en disant et il n'a pas parlé de toi. Si, je regarde l'album devant moi et de fait, tu n'as oublié personne. Justement, moi, le peu que je vois de toi, et sans méchanceté, parce que je trouve ça aussi une qualité des fois des personnes un peu introverties, aujourd'hui, tu te mets à la guitare. Au chant, souvent, c'est quand même les deux...
2: Tu sais bien que c'est les pires, les introvertis.
0: Bah ouais, à première vue, c'est marrant en tout cas que tu sois dit, aujourd'hui, j'ai envie d'être dans la lumière. Tu l'étais déjà, mais souvent un petit
2: alors,
0: peu de côté.
2: Là, ouais, c'est, vu de l'intérieur, tu vois, mon désir, c'est pas d'être dans la lumière, c'est de partager la musique.
0: En alors fait, quand je dis dans la lumière, musique, c'est vois. Pas le côté narcissique.
2: T'en voilà,
0: aujourd'hui,
2: tout à fait.
0: Voilà. D'accord, qu'on soit bien d'accord.
2: Oui, parce on est d'accord.
1: Petite parenthèse, quand on t'observe sur scène, t'es hyper à l'aise. Enfin, toi, t'es pas en retrait en fait. On te voit bien et du coup, enfin, tu vis ton truc quoi à ce moment-là. Donc, il n'y a pas de notion d'introversion à ce moment-là. À
0: non, je trouve plus. Ouais.
2: Mais c'est marrant, tu vois. Ouais. En gros, tu vois pour. L'image que j'aime bien, c'est faut se méfier de l'eau qui dort ou des trucs comme ça, tu sais.
3: Faut pas me faire
2: voilà,
3: chier.
2: C'est, les, ouais, c'est ça, c'est les, des fois les gens les plus introvertis qui font les choses les plus folles aussi une fois que la nuit tombe. Quoi.
0: Donc on est d'accord qu'on peut parler de ton showcase nudiste qui aura lieu le 26.
2: Ouais, c'est au Pipe Show, le Quai des Brumes à Caen, rue Berthelot, et venez nombreuses, ça va swinguer.
0: Tu nous as parlé donc des musiciens qui compose. Alors pas, je sais pas. On en a parlé tout à l'heure. Est-ce que c'est un groupe, pas un groupe? C'est ton projet solo avec ces musiciens-là?
2: Ouais, tout à fait. C'est des gens que j'aime bien et qui apportent quelque chose au projet.
0: Ouais.
2: Et depuis un an, on commence à jouer sur scène et on commence à consolider le projet et à prendre de plus en plus de plaisir à le partager.
0: J'ai envie de dire, depuis tout à l'heure, on parle de cet album, de la musique. Je pense que la meilleure chose, c'est peut-être enfin découvrir Être Moi. On va lancer le premier single, le single qui a déjà une vidéo. Je ne peux que vous encourager. Merci.
1: À regarder,
0: parce que ce clip est merveilleux. Il est très beau. Il y a ce côté Toulouse-Lautrec. Il y a tout ça. C'est très, très, très bien fait.
2: Réalisé par la fabrique vidéo des gens d'ici aussi.
0: Eh ben écoute, c'est bien, c'est du vrai local,
1: c'est
0: des
1: vrai
0: produits
1: local,
0: terroir. Vous êtes à mille lieues du hard rock, je préfère vous le préciser tout de suite, mais nous on s'en fout avec Simi, ça nous tient à cœur de mettre en valeur
1: des
0: artistes
1: voilà,
0: du coin.
3: C'est notre émission.
0: C'est notre émission, ce qu'on fait. Méninite, premier extrait de l'album Être Moi qui sortira dans les bacs le 25 septembre. À tout de suite.
2: C'est énorme, accordéon dans...

0: dis donc, le snack est bien là. Bravo.
1: Bah, merci.
2: Bravo. Ouais. Ouais, c'est sympa. Hein.
1: C'est une ode à la, contre la différence, en fin de compte, tu vois.
0: C'est ce que j'ai cru comprendre. C'est la première fois où je me pose et j'écoute les paroles. Alors, dis-nous un petit peu, justement.
1: Alors, en fait, c'est une chanson qui est partie d'une idée toute simple. C'est que Toulouse-Lautrec, donc le peintre, on est fin 19e, fait une séance photo sur la plage de Trouville. Pour l'occasion, il emprunte le boa de Jen Avril,
0: d'accord,
1: qui est une danseuse fameuse de l'époque,
0: oui, oui.
1: Folie Bergère, le Moulin Rouge et tout ça, tu vois. Et il lui emprunte son boa, donc, pour faire une pour symboliser un enfant de cœur barbu,
0: d'accord,
1: tu vois, sur la plage de Trouville. Donc, imagine à l'époque. Toulouse-Lautrec, à moitié à poil, avec un boa, limite la plume dans les fesses, tu vois.
0: Ouais, on imagine bien.
1: Ça devait
0: ouais.
1: choquer le passant et tout
0: non,
1: ça.
0: Non, jure.
1: Et donc voilà, l'idée de la chanson est partie de là et ça m'a fortement intéressé.
0: C'est marrant parce que je lisais un peu les messengers que je reçois pour Hard Rock et vous, des personnes que tu ne connais strictement pas, ça c'est une certitude. M'envoie et sur la dizaine de petits messages que je vois, des personnes qui me disent ah, on est loin du truc, mais c'est bien, c'est cool. Deux, et j'ai eu la même impression, ils me disent alors, on cherche toujours une intonation à dire eh, sa voix, elle ressemble à quelqu'un. Et deux, ont eu la même idée que moi, j'ai eu l'impression d'avoir une intonation un peu à la Pascal Obispo. Alors, je sais, mais j'ai trouvé cette petite intonation à certains moments, je fais ah, c'est marrant, il a les petits timbres de voix de Pascal Obispo, qui, quand même, soit dit en passant, une très belle voix française.
1: Ouais.
0: Je sais pas ce que t'en penses. Est-ce qu'on te l'avait déjà évoqué? Deux personnes, je te dis, l'ont évoqué. Et moi aussi, je trouvais en écoutant, en me disant, tiens, c'est vrai qu'il y a des moments, t'as pas le timbre, mais des intonations à certains moments qui auraient pu faire penser un petit peu.
1: Écoute, peut-être, c'est la première fois qu'on me le dit. Pour moi, ma voix est en mutation, tu vois.
0: C'est vrai.
1: J'ai envie de la travailler, chose que j'ai jamais fait avant. Et donc, voilà, mutation ou mu, on va voir ce que l'avenir nous réserve.
0: Tu as pris des cours de chant, parce que, ok, tu te lances comme ça, mais justement, tu en parles tout de suite. Est-ce que tu as travaillé ta voix avant de te lancer à écrire, te dire, attends, je ne peux pas chanter comme ça du jour au lendemain, il faut que j'apprenne à chanter peut-être.
1: J'ai toujours eu envie de chanter, mais j'ai jamais vraiment réussi. J'ai pris des cours de chant dans les années 2000, mais je ne comprenais pas ce que les profs me disaient.
0: Respire avec ton corps et tout. Ouais,
1: appuie là, fais ci, fais ça, fais pas ça, etc. Mais je ne comprenais pas, quoi. Et il y a peu de temps, j'ai repris une dizaine de cours de chant avec Pépé, justement, l'accordéoniste, qui est vraiment très pointu. C'est une personne qui vient du lyrique.
0: D'accord.
1: Et je commence à mieux comprendre, et donc ça me donne envie de continuer et de développer ce truc-là qui est, vous vous en doutez, complètement infini et passionnant, quoi.
2: Et en fonction du type de chant que toi tu veux obtenir pour ton album, quand tu prends des cours, est-ce que le cours est adapté ou c'est un truc très généraliste et en fait, et du coup, peu importe, enfin, ça passe sur n'importe quel style?
1: Ça dépend des profs et ça dépend de où tu en es, tu vois. Tu peux très bien faire une partie de cours assez technique et puis l'autre plus musicale, interprétation.
2: D'accord.
1: C'est selon.
2: Et du coup, après, j'imagine, tu peux t'entraîner 10 minutes, 15 minutes chez toi, comme ça, à n'importe quel moment, ou c'est vraiment quand tu dois t'entraîner, c'est une bonne heure, tu as tout un process d'entraînement ou pas?
1: J'ai du mal.
2: Genre, est-ce que tu chantes sous la douche, par exemple, pour t'entraîner?
1: Ça m'arrive, ouais. Mais j'ai du mal à être autodiscipliné comme ça, comme tu le dis, tu vois. Et en général, je prends la guitare et je pars sur des idées.
2: D'accord.
0: Il est courageux de passer après Kick Sagmar, quand même. Bravo, respect, le grand.

0: Ouais, il a raison.
1: Mais tu vois, c'est marrant parce que tous les trucs, comme je te le disais tout à l'heure, je les ai écoutés dans ma jeunesse et je prends encore plaisir à les écouter, tu vois. Et pour moi, c'est pas incompatible, c'est une continuité.
2: Ce serait incompatible, Franck, tu ne serais pas là. Non, mais autant être clair, c'est vrai qu'on en a parlé avec Simi, on s'est dit, on s'en fout, c'est de la musique.
1: Ah, c'est votre émission.
2: C'est notre émission, on s'en fout, c'est de la musique. C'est vrai que tu nous aurais dit, on est à mille lieues en tout cas de tout ce que je fais et votre musique, je déteste. Non, on sait que tu aimes le hard rock, et ben on s'en fout. Après,
3: oui, c'est ça, c'est qu'il y a un background derrière au niveau rock, hard rock, donc c'est pas.
2: Voilà. Sinon, tu serais pas là quand même, sincère, faut pas déconner. Justement, parlons bien, mais parlons sérieux. Down Go, Ugly Kid Joe, bonsoir à tous.
3: Oh, le bide.
2: Ah, ça faisait longtemps que t'as fait une bourde. Ah oui, heureusement qu'on peut retravailler.
3: Ouais.
2: Allez, vas-y, je te laisse continuer à parler de cet album. Franck, merci.
3: Vas-y, comble Franck.
1: Ouais, bah écoutez, de toute façon, dans la vie, il y a des ratés. L'important, c'est d'essayer de faire les choses, de faire du mieux possible. Et après, on s'en fout. De toute façon, il y a des gens qui vont aimer, il y a des gens qui vont détester. Et l'immense majorité, ils vont s'en foutre. N'est-ce pas, Greg?
2: Et de toute façon, moi, j'ai Super Simi qui va retravailler tout. Et rien ne se retrouvera sur scène. Mais tu as entièrement raison.
3: Tu as entièrement raison.
2: Sur le direct, je m'en fous totalement. Don't go! Ugly Kid Joe, c'est le mec! Mais t'as raison, t'as entièrement raison. Le principal, c'est de se faire plaisir.

0: que serait une émission Hard Rock et vous sans Bon Jovi?
1: Je croyais que tu allais dire sans vous. Hard Rock et vous sans vous.
0: Sans vous. Hard Rock et vous sans vous.
2: Sans vous.
0: Et sans Bon Jovi. Oui, je sais, je suis pas très objectif. On a tous des artistes qu'on aime plus que d'autres.
2: Oui.
0: Justement, quel est ton artiste préféré? Alors, bien sûr, il y en a plein. Il y a une pléthore. Mais peut-être qu'il y en a un où tu te dis à lui, franchement, j'ai toujours, toujours été.
3: Oh, moi, j'aime bien le premier Guns N' Roses, Appetite for Destruction, tu vois. Je crois que c'est un album que je pourrais emmener sur l'île déserte.
0: Ah ouais?
3: Ouais.
0: Et t'as rien pour écouter, c'est con. C'est con.
3: Ouais. T'as raison, un vieux radio cassette qui marche au rayon solaire.
0: C'est vrai, bah alors, vous avez vraiment un point commun parce que je pense que toi aussi, Maiden et Guns.
1: Ouais, parce que tu vois, je suis retourné voir, comme je te disais la semaine dernière, je suis retourné voir Terminator 2 pour la millième fois, je crois.
0: Ouais.
1: En 3D. Et quand t'entends, enfin, il y a le moment où t'as You Could Be Mine et puis. Et c'est là, en fait, tu te dis, putain, ouais, c'est vrai que c'est quand même bon. Mais tu vois, c'est Guns, en fait, ça reste toujours ponctuel. C'est dès que j'entends du Guns, j'ai envie d'écouter du Guns. Par contre, j'ai plus tendance, tu vois, dans la voiture, c'est toujours Maiden qui prend le pas, en fait, systématiquement. Mais dès que je rentends un truc de Guns, eh ben voilà, j'ai envie d'écouter Guns.
0: Ce qui peut se concevoir.
1: Ouais, ouais. Et tu vois, comme je disais à Franck, tu vois, j'ai réécouté Billy Idol. J'écoute souvent Cyberpunk.
0: Ouais.
1: Parce que voilà, je t'ai dit déjà l'ambiance, un style Blade Runner, machin et tout. Et justement, j'ai revu le clip et je me le suis fait ce midi, là, je crois, pendant ma pause. Bah, tu vois, j'ai kiffé en fait. Je me suis dit, putain, ça fait long. Là, tu vois, il y avait vraiment un travail artistique sur ce clip-là en fait.
3: Ouais. Mais Maiden, je sais pas vous, mais moi, je suis resté scotché sur les 6 premiers albums.
0: C'est déjà pas mal.
3: Avec mention spéciale pour les 2 premiers avec Paul Di'Anno. C'était. Ah. C'était d'une violence et d'une bonté magnifique, je trouve.
0: Ah ouais.
3: Et puis les premiers Bruce Dickinson, quoi, qui étaient fantastiques.
0: Alors je pense qu'après, oui, on a tous un peu Bruce Dickinson. Alors Paul Di'Anno, le problème, c'est qu'on ne pourra jamais vraiment savoir si on a aimé jusqu'au bout, parce qu'en fin de compte, les 2 premiers sont hyper punk rock, pratiquement de Iron Maiden. Après, c'est devenu du hard progressif légèrement, quelque part, voire même très progressif dans les derniers albums. Donc est-ce que Paul Di'Anno aurait pu avoir le même aura après et se dire, ça aurait pu. Moi, je sais que je préfère Bruce Dickinson par rapport à sa voix, mais peut-être que Paul Di'Anno sur The Number of a Beast aurait pu être énorme aussi. On ne pourra jamais vraiment le savoir.
3: Oui, c'est ça.
1: Après, ouais, c'est s'il avait pu chanter les morceaux de Bruce Dickinson, ça aurait.
3: Bruce Dickinson a un côté plus lyrique, tu vois, et l'autre, il était plus brutal, je trouve. Mais rock, tu vois, une voix rock. C'est un peu massif, quoi. Et je l'adorais aussi. Hein.
0: Donc, en fin de compte, tes premiers amours sont quand même essentiellement dans le hard rock où il y avait aussi d'autres environnements un peu... ton environnement familial, si on peut parler peut-être de la famille ou pas, d'ailleurs, je ne sais pas.
3: Il y avait les Bee Gees, les Beatles et les grands de la chanson française, tu vois. D'accord, c'est ce qu'écoutaient mes parents et puis la radio. Donc, que tu le veuilles ou non, tu es bercé avec ça. Ouais. Parce que ça passe à la radio, parce que quand on part en vacances à Saint-Malo, au camping juste à côté, c'est dans la voiture, dans le radiocassette, etc. Et fermez vos gueules, les mioches. Quand est-ce qu'on arrive?
0: Moi, j'ai bouffé.
3: Il m'a tapé.
0: Ça, c'était horrible. Tu étais à 4 dans la voiture derrière, tu étais à droite, 2 places, tu es 4. Avec le chien, bien sûr.
1: Évidemment.
0: Bien sûr.
1: Quand est-ce qu'on arrive?
0: Tu es à 17 dans la X et maintenant tu es à 3 dans le monospace et tu fais putain, il n'y a pas de place. Franchement, je te jure, tu n'as pas connu les grandes époques. Mais c'est marrant parce que tout à l'heure, tu disais justement dans ton premier morceau Made in It, faire un morceau via une émission de hard rock avec l'accordéon, c'est quand même assez, assez barré. Et moi, je me rappelle justement qu'avec mon père, mon père avait sorti un 45 tours jeune. D'accordéon, donc obligatoirement quand j'entends l'accordéon là, je pense aussi au même exode de vacances avec l'accordéon dans la voiture. Et je n'en peux plus de l'accordéon, je suis désolé de te le dire, quand j'ai entendu Mélanie avec l'accordéon,
3: c'est un trauma qui vient de loin, ça.
0: C'est un instrument très dur, je sais pas si tu sais y jouer, mais ça a l'air d'être extrêmement compliqué à jouer.
3: Je suis incapable de jouer de l'accordéon, mais je le ressens.
1: j'ai du mal, mais c'est pas avec l'instrument en soi, c'est au niveau sonorité. En fait, je trouve que ça a toujours un côté très mélancolique et j'ai du mal avec. C'est pour ça que j'ai du mal avec l'accordéon.
0: Alors tu vois, une petite anecdote, une aparté de Hard Rock et vous. Il y a pratiquement une quinzaine d'années, j'avais interviewé Richie Sambora, le guitariste de Bon Jovi, et je savais qu'il aimait l'accordéon. Il est fan invétéré d'accordéon. Et à un moment, j'étais avec un pote, on lui glisse dans le truc, on sait qu'il venait au Trabendo pour son album solo. On lui fait Richie, vous êtes en France, vous êtes dans le pays de l'accordéon, on sait que vous aimez l'accordéon. Est-ce que vous allez jouer un morceau? Et là, Cash, il fait mais j'ai pas d'accordéon avec moi, mais s'il y a quelqu'un qui vient nous voir au Trabendo avec un accordéon, je jouerai. Non. On est venu avec un accordéon. Il a joué au Trabendo avec un accordéon sur un morceau, je sais plus quel morceau français qu'il avait choisi. Et c'est là que tu t'aperçois qu'il y a beaucoup de guitaristes, parce que lui-même nous a dit, mais il savait qu'il y a beaucoup de guitaristes qui aiment l'accordéon. Mm-hmm. Donc, à première vue, ça a l'air d'être peut-être un instrument qu'on devrait mettre un peu plus dans le métal aussi. À voir. On va faire une mélinite version métal.
3: Si tu veux, c'est un instrument populaire, tu vois. Il est présent dans plein de pays depuis des décennies et des décennies. Après, voilà, quoi, tu vois, pourquoi pas, ouais, en l'électrisant un petit peu, ou je sais pas, moi. C'est une bonne idée, Greg.
0: Tu vois, on attend. Voilà, le défi est lancé par moi et Simi. On veut Mélanie de version un peu métal, au moins une fois, l'entendre. Et je te jure qu'on en fait un single à la radio après chez nous.
3: Les doigts dans la prise, allez, on va le réenregistrer.
1: Ça sera notre prochain générique.
0: On va continuer justement avec un groupe, Volbeat. Je ne sais pas si tu connais. Un groupe.
1: Si.
0: Ouais, donc j'aime beaucoup, groupe suédois.
1: C'est toi qui m'avais fait connaître d'ailleurs.
0: Et j'ai envie de ce soir de mettre un Shotgun de Volbeat. À tout de suite sur l'antenne de 666.

0: Europe, The Final Countdown est loin, loin, loin. Aujourd'hui, ils reviennent avec un album. Je suis désolé de te le dire, mon cher Franck, mais je crois qu'ils vont te faire légèrement peut-être concurrence ce soir-là. C'est dur de leur part parce que, en plus, ils nous l'ont dit clairement, ils ont fait, on sort l'album le même jour que Franck, ça va être chaotique pour nous.
1: Jésus, ça... Marie-Joseph, c'est vrai?
0: Ouais. Leur nouvel album sortira le même jour que toi. Et je pense qu'à mon avis, ils vont retarder la sortie de l'album. Tu vois, ils savent que l'album Franck, Être Moi, va passer devant. Ils se disent, attends les gars, on va pas faire les cons. L'album, ça va être un échec cuisant si on sort le même jour que lui. Le nouvel album de Europe, vous avez trois extraits qui sont énormes. Ils seront à l'Olympia, c'est archi complet. L'album sort le 25 septembre. Étonnamment, vous aurez compris, on fait la promotion de Franck le même jour que Être Moi. Et justement, on va parler un peu musique de ton côté. On va parler... de cet album et aussi d'un morceau que tu as choisi ce soir, un morceau d'un groupe à première vue qui te tient à cœur, c'est
1: Riot.
0: Alors justement, à première vue, tu as l'air de bien connaître Riot.
1: Bah, si tu veux, c'est toujours pareil, c'est un album que je... Alors je ne me rappelle plus le titre de l'album, tu vois, où il y a le morceau Out Loud. Et c'était avec le bébé phoque là sur le.
0: Ah, pour
1: sur
0: moi c'est pochette. Une chouette. Alors c'est con, mais moi j'ai l'impression que c'est une chouette ce truc là. Non, mais on parle du même album. Hein,
1: tous
0: je
1: les
0: te
1: deux,
0: rassure.
1: Faut qu'on se mette d'accord sur.
0: Je te jure, quand je regarde
1: noms
0: la
1: des
0: pochette.
1: Groupes, chouette phoque. Ouais, c'est pareil.
0: Pour moi, ça ressemble à une chouette.
1: Et si tu veux, le souvenir que j'ai, tu vois, on était en train de faire un foot avec les copains et t'as le cousin d'un des potes qui se ramène. Donc lui, il avait. Tu sais. Moi, je devais avoir 13-14 ans et lui, le type, il était plus grand, les cheveux longs et tout, comment dire, veste en jean, patché, tout ça. Ouais. Et il nous file une cassette, tu vois, il avait fait sa compile et tout. Et tu avais des morceaux de Riot dessus. Et tout de suite, instantanément, moi, j'avais
0: kiffé.
1: Bah, j'avais adoré le propos et après, j'ai écouté l'album, évidemment.
0: C'est marrant parce que, bien sûr, alors on n'a pas le même âge, on n'est pas très loin non plus, mais tu as à peu près le même âge que mon frère et que Simi, donc vous êtes que les vieux. Je plaisante.
2: Ah si, mon micro, ah si, je vais te tuer.
0: Mais non, ça me fait marrer parce que...
1: De toute façon,
0: que...
1: on va tous au même endroit. Hein, oui, à un moment, il les dira anecdotes... qu'est-ce qu'il regrettera plus tard. Il dira, quand les anecdotes petits jeunes que tu racontes, vieux machin.
0: Les anecdotes que tu me racontes sont des anecdotes que je voyais avec mon frère quand il se promenait avec sa veste à patch et qu'il revenait avec une cassette à moitié préenregistrée qu'il avait play machin et tout, en disant putain, écoute, ça c'était mortel. Et de Guns N' Roses et Riot, justement. Donc c'est vrai que quand tu m'as fait ce morceau-là, je waouh, mais putain, mais je l'avais complètement zappé, qu'est-ce qu'il est bon.
1: Mais ouais, et si
2: moi,
1: tu veux,
2: ça se trouve, je connais, mais parce que là, comme ça me dit rien.
1: Il y avait tout ce côté mystérieux.
0: Ouais.
1: Tu vois, on n'avait pas tout à disposition.
0: C'est
1: si
0: ça.
1: Tu voulais un album, fallait que tu économises, fallait que tu ailles l'acheter, ou alors fallait que tu ailles le dupliquer sur une. Tu vois, et quand enfin tu réussissais à l'avoir, bah t'étais content et tu.
0: C'est ça.
1: Et tu le gardais. Et avec Riot aussi, il y a un truc qui m'a un peu stupéfait, tu vois. Donc, ils explosent avec cet album-là. Mmh. Et au moment où ça peut vraiment cartonner pour eux, tu vois, de façon internationale.
0: Tout à fait. Ouais.
1: Donc, ce qui devait être leur rêve depuis des années, t'as le chanteur qui rencontre une femme, qui devient sa femme, et qui dit « Stop, j'arrête. Je préfère être... plombier dans le Minnesota ou je ne sais où, tu vois. » Et voilà. Et
0: 15 jours après, sa femme divorce.
1: Oh merde. Alors j'en sais rien. Ouais, voilà, l'album, le titre de l'album, Fire Down Under.
0: Mais pour moi, c'est, j'ai l'impression que ça ressemble à une chouette.
1: C'est quoi, c'est une chouette ou un phoque?
2: C'est un phoque.
0: C'est un phoque.
2: Je sais pas, moi. Enfin, il est un peu chelou, mais ça reste un phoque. Mais c'est pas du tout une chouette, en tout cas.
0: Ah, je sais pas, il est...
2: Non, tu regardes par rapport...
0: Il est sous extra, le phoque, quand même.
1: C'est un phoque des années 80.
0: Ouais. C'est ça, ouais, il était sous extra. Mais c'est un très, très bon choix, ce morceau Outlaw de Riot. En plus, je pense que tu avais envie de te faire plaisir. Tu t'es dit ce soir, pour la première fois de ma vie, je vais passer juste après Riot, parce qu'on va passer un deuxième extrait. Tu as choisi...
2: alors, la 5, je crois.
0: Ouais,
2: l'instant de grâce.
1: C'est l'instant de grâce.
0: L'instant de grâce. Pourquoi l'instant de grâce? Pourquoi ce titre?
1: C'est, si tu veux, pour moi, c'est une façon de dire qu'on court sans arrêt après des choses, après une certaine perfection, qu'on n'y arrive peut-être jamais et que des fois, on peut l'atteindre un tout petit peu dans quelques domaines que ce soit amoureux, que ce soit le travail, que ce soit ce que tu veux. Et donc, voilà, ça méritait pour ma part d'en faire une chanson.
0: Est-ce que tu as déjà eu ce sentiment d'instant de grâce au niveau musical ? De se dire, ou pas encore, et peut-être avec cet album.
1: Alors, avec cet album et avec le groupe, pas encore, parce que pour moi, il faut qu'on travaille encore. Il y a le Long is the Road, tu vois, il y a bien encore sûr. Beaucoup de... Avec les tributes, notamment le tribute The Jack à ACDC, la tribute à ACDC dans lequel je joue de la basse, il y a eu, et il y a de temps en temps, des instants de grâce, tu vois, quand tu te retrouves devant... 5 ou 7 000 personnes et que le groupe est à fond et que tu te poses plus de questions et que tu sens que les gens répondent, ressentent le truc et te le renvoient à puissance 1000, là tu te dis purée, c'est un extase.
0: Ça c'est cool. C'est cool, on a eu l'occasion de voir souvent le tribute de ACDC, The Jack. C'est vrai qu'on le sent à chaque fois, on se dit oh, bah, c'est encore The Jack. C'est bête, mais tu vois, le fait, moi, de l'avoir vu, et à chaque fois, je me reprends dedans et je me dis, putain, c'était bon, The Jack. Tu vois, il y a des moments où tu dis, mais c'est comme un CDC, à chaque fois, tu dis, mais, et tu y vas, et je peux comprendre parce que à chaque fois, je vois la foule au niveau de ACDC et The Jack, parce que je vais pas voir un CDC tous les jours. À chaque fois, on a ce sentiment, on l'a vu lors du tribute.
2: Bah, au mois de juin.
0: Et les gens sont à fond dedans, quoi. Donc, je peux comprendre. Nous, on vous regarde, en disant « Ah, les salauds, putain, ce qu'ils s'en prennent, ils ont l'air de kiffer, quoi. » Et ça a l'air d'être génial.
1: Ouais, c'est... Mais ça reste un plaisir, tu vois, un vrai plaisir.
0: Je veux bien comprendre. Allez, on passe à ton rêve, à l'instant de grâce, Riot, et juste après, un extrait de Franck. À tout de suite sur l'antenne des 666.
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Et là, j'ai envie de vous dire que l'instant de grâce arrive. À tout de suite sur l'antenne de 666. Ouah, je bafouille. À tout de suite.

0: L'instant de grâce, deuxième extrait de cet album Être moi qui sortira dans les bacs le 25 septembre en concurrence de Europe. Mais non, mais comme ça les gens vont se rappeler, ils vont se dire, attends, il y a Europe et il y a Franck.
1: Ouais, ils vont faire l'association des deux.
0: On est sur un univers encore différent de l'autre et c'est très bien, au contraire, parce que tu vois les albums de Christophe Maé, par exemple, je me fous une balle. De la première à la 15e, c'est la même chanson. Là, c'est
2: ça
0: deux univers
2: différents. Deux trous de balle, pardon.
0: Alors dis-moi, ce morceau, Saint Instant de Grâce, c'est toi qui as tout composé de A à Z ou tu...
2: Alors j'ai écrit les paroles et les idées les grilles d'accords et tout ça, ouais. Les riffs. Et au tout début, on était en binôme avec Pépé, donc l'accordéoniste, et on a construit les morceaux ensemble, on a commencé à faire des arrangements. Ouais. Ensuite, il y a Noam qui est venu, excellent batteur, un jeune de 20 ans, qui se destine à la musique, il est en train d'étudier sur Paris.
0: D'accord.
2: Et voilà quoi. Ouais, ouais.
0: Très bon morceau. Alors moi j'ai une petite préférence, je te le disais tout de suite à celui-ci, mais c'est cool parce que justement j'ai l'impression qu'il y a plein d'univers dans cet album et hâte de découvrir les 12 chansons que compose cet album. Le jour du showcase, tu joues les 12 morceaux ?
2: Ah oui, oui, on va jouer les 12. En fait, on va faire 3 sets de une demi-heure.
0: D'accord.
2: Comme ça, entre chaque set, on pourra parler avec les gens, on pourra boire un coup, on pourra faire tout ce qu'on veut. Et donc, ça prolongera la soirée chez Clarisse au Quai des Brumes et ça va être très, très bien comme ça.
0: C'est ouvert à tout public ?
2: Ouvert à tout public.
1: Ouais. Sauf à toi.
0: Sauf à moi. Bon, bah écoute, c'est comme ça. Hein. J'ai pas le droit de rentrer.
2: Ah, vous êtes les bienvenus, les gars.
1: Merci.
0: Un grand merci. Tu voulais faire une aparté ? Oui, pardon, excuse-moi.
1: Je peux poser une question ?
0: Peut-être, vas-y.
1: Non. Le choix de la pochette, parce que bah, forcément, là, c'est l'œil du photographe qui parle. Qui a choisi l'idée de la pochette ?
2: Alors, on a fait une séance photo avec une personne qui s'appelle Brigitte Jean.
1: Ok. Ah oui, si je me trompe, elle a un certain âge, Brigitte Jean. C'est pas une photographe.
2: Ah, moi, j'ai pas remarqué, tu vois.
1: Non, alors, parce que je pense, j'ai quelqu'un en tête, mais qui était. Non, mais je crois qu'on a échangé ensemble, mais parce que du coup, elle était au Tribute Fest, elle a fait des photos.
2: Oui,
1: ça y est, bah, je vois très bien qui c'est.
2: Et très sympa. Et si tu veux, ensuite, l'artwork a été réalisé par Blaise Lacollet. Un graphiste de Granville qui est aussi sculpteur dans la galerie de Los.
1: Ok, parce que l'artwork, en fait, m'a fait penser, alors, tu vois, je suis peut-être à côté de la plaque, mais à Gautier, en fait, tu sais, avec le séquençage des. Au niveau couleur,
2: ah,
1: tu sais.
2: Peut-être, ouais.
1: Tu vois.
2: Ouais, ouais, c'est maintenant que tu le dis, peut-être.
1: Alors, tu es sur une autre teinte de couleur, mais c'est vrai que la coupure en fait de la photo m'a fait penser tout de suite à Gautier.
0: Mm-hmm. Bravo, l'œil de l'expert.
2: Et alors, on enchaîne bien sur le morceau auquel je pense.
0: Oui, bien sûr. Oui. On parle des Red Hot Chili Peppers.
2: D'accord. Alors, donc, moi, je peux pas m'empêcher en tant que bassiste à la base de faire une spéciale dédicace à tous ces grands bassistes, tu vois, que ce soit Flea, que ce soit Steve Harris, que ce soit aussi les bassistes chanteurs, tu vois, je pense à Gene Simmons, Jack Bruce et tout, parce que quand t'es gosse et que t'écoutes les groupes que t'adores, que t'admires et tout, tu essayes de reproduire ce qu'ils font, tu t'uses les doigts sur leur ligne de basse, tu vois.
0: En apesant. Non.
2: Ça, c'est. Je connais pas ça, c'est quoi ? Et franchement, c'est des super influences et c'est des grands. C'est-à-dire que souvent, le bassiste est derrière, tu vois, tout le monde s'en tape. Et ces mecs-là, ils ont réussi à faire aimer, à faire connaître la basse à des milliers de jeunes.
0: Ah, bah, j'ai envie de te dire qu'il y a quand même un, je dirais, iconique. En la personne d'Elemi Kilmisters.
2: Carrément.
0: On est d'accord.
2: Ah bah ouais,
0: là, pour le coup, Motorhead, Elemi Kilmisters, chanteur, bassiste, là, on peut en parler. Lui a démontré que le bassiste, et c'est clair que des fois, on s'en aperçoit pas parce qu'elle est tellement un petit peu en arrière-plan qu'on n'y fait pas attention. Mais demain, on retirait, je l'ai déjà fait cette expérience avec un mec qui était musicien et tout, qui m'a retiré dans les morceaux la basse ou des fois la batterie. Oh, tu te dis putain, mais ça ressemble à rien d'un seul coup.
2: C'est ça.
0: C'est hyper important.
2: Et tu vois, tout ça, c'est des questions de personnalité. Mm. Tu vois, Lemmy, il joue de la basse comme il est en fait.
0: Tout à fait, ouais.
2: Tu vois, ça colle. Flea, il saute partout, mais son jeu, c'est pareil. Et tu vois, ils ont réussi à trouver leur propre truc, c'est ce que j'aime bien.
0: Ah bah écoute, on va te faire plaisir. On va passer les Red Hot Chili Peppers.
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0: Yes, à tout de suite.
1: À tout de suite.

0: bon. Ah, mais ça fait plaisir, ça.
1: Un très bon choix, Greg.
0: Ah, c'est gentil. Merci beaucoup. Ça fait longtemps, très longtemps, Faith No More. Tu connaissais aussi Bib?
2: Oui, mais je suis pas spécialement...

0: Et j'avais redécouvert les morceaux de l'album, enfin du nouvel album sur scène, et je me les étais pris en pleine face, tu vois.
1: Allez, Red Hot, je pense que c'est un groupe à faire. Ouais, dans tes groupes mythiques que tu as vus sur scène, te rappelles-tu de certains et tu te dis, ouais, j'ai vu eux, c'était ouf.
0: Ah bah ouais, en 91 à Vincennes, ACDC, Metallica, tu vois. T'avais les Black Crowes aussi
1: j'ai failli hésiter ce soir à mettre des Black Crowes.
0: C'était bon aussi ça. Alors et les mecs, ils étaient méritants, tu vois, parce que ils avaient joué sous une pluie de canettes à l'époque. Ouais. Tu sais, c'était pas le plastique ou les trucs.
1: Ouais, c'était directement la SS-64.
2: La vraie canette,
0: tu vois. Et ils étaient restés super cool. Le chanteur, il s'en amusait. Il disait juste, on est juste là pour faire de la musique. Soyez pas bêtes,
1: c'est deux
0: les
1: frangins
0: gars,
1: d'ailleurs. C'est deux frangins aussi.
0: Mais ouais. Et ça c'est des grands souvenirs, tu vois. Bah Guns N' Roses aussi, je les ai vus à Iron Maiden, Motley Crue aussi, même David Lee Roth.
1: Allez, on passe à autre chose, etc.
0: C'est des mais même les Rolling Stones, tu vois, je les ai vus, c'était en 96. Tu vois, ce concert là, c'était un truc immense. T'avais Bon Jovi en première partie d'ailleurs.
1: Ouais, je sais, c'était au mois de juillet.
0: Et comment te dire, à la fin du concert, je me suis dit, putain, qu'est-ce que tu peux faire après ça? Tu vois?
1: Bah, refaire les Bon Jovi. c'était pour la tournée Vixx.
0: C'était tellement énorme, et pourtant, ils étaient déjà assez âgés, tu vois, mais je m'étais pris une claque monumentale.
1: Une anecdote
0: monumentale.
1: Sur Bon Jovi, il était passé à Studio Gabriel de Michel Drucker. Michel Drucker reçoit humblement, sans prétention, bien sûr, John Bon Jovi et Richie Sambora. Il arrive et tout, et Michel Drucker fait la question, on voit qu'il connaît pas plus que ça Bon Jovi. Mmh. Il fait, alors ça fait quoi de faire un stade de France, via un stade? Et là John il fait, bah pas plus que d'habitude quoi. Et l'autre regarde, il fait, bah quand même, jouer dans un stade c'est pas donné à tout le monde. Il fait, nous si, mais c'est juste parce que c'est la première partie des Rolling Stones, c'est on avait envie de le faire, sinon en règle générale on le fait tout seul. Et Michel Drucker, et s'en était, tu sais, en disant, oh, je suis désolé, machin et tout, et je ne sais plus quel était l'animateur qui était fan avec Bon Jovi. Il fait, mais Michel, du coup, il remplit des stades partout, il a joué, c'était un des premiers groupes à jouer l'autre côté du rideau de fer à Moscou.
0: Exact.
1: Ouais. Et voilà, et Drucker était gêné ce jour-là en disant, je suis vraiment désolé.
2: Il pensait que c'était un petit groupe.
1: Ouais, c'est ça, ouais. Il s'est dit, bon, ok, le mec, il vient de sortir une petite chanson à l'époque. Ouais. Alors là, il tournait pour These Days, qui est un très très bel album, mais je pense qu'il faisait référence à Always en disant, bah voilà, on vous a connu dernièrement avec Always, votre tube. Ouais, j'ai juste envie de te dire, on a déjà vendu plus de 100 millions d'albums quand même, mais bon.
0: Ouais, sa fiche était à l'envers.
1: L'affiche était à l'envers. Mais je comprends ce que tu dis et ça m'énerve les groupes que tu m'as cités. Voilà, je préfère ne pas en parler. Le mec a vu David Lee Roth sur scène, j'ai juste envie de te dire, bon, bravo, respect. On va continuer avec deux petites douceurs, en tout cas j'avais envie, avec
2: Morceau Fleuve.
1: Morceau Fleuve. Ah, ça te restera dans la tête.
2: Assez, ouais.
1: Monsieur ne connaissait pas le thème des Morceaux Fleuve. Quand je disais que les Morceaux Fleuve, c'est des morceaux épiques, très longs, il ne connaissait pas. Donc depuis, il me charrie à chaque fois. On va continuer avec du rock country, avec Nickelback, j'adore. Et juste après, un petit plaisir perso, The Highwaymen. Et on se retrouve juste après pour reparler un petit peu de Franck. À tout de suite sur l'antenne de 666.

0: très très très belle chanson sur les addictions. Pourquoi justement?
1: Je lui ai demandé en off, tu vois.
0: Ah bah oui, c'est un peu la question existentielle quand même.
2: Les gars, je vais vous décevoir. J'ai dû écrire ça il y a une vingtaine d'années. Je sais pas pourquoi je l'ai écrite. Elle est sortie comme ça, quoi. Alors je peux peut-être me dire à posteriori que c'était prémonitoire, parce que après dans mon entourage, effectivement, il y a eu des gens qui ont eu des addictions très très sévères. Mais sur le coup, c'était sorti comme ça. Je sais pas d'où ça vient.
1: Parce que j'ai dit à Franck, quand une chanson comme celle-ci, tu l'écris pas par hasard. En fait, c'est où toi t'as été affecté par une addiction, ou forcément quelqu'un de proche. Donc ça peut être aussi une forme d'hommage.
0: Bien sûr, ouais.
2: Et en fait, on parlait avec Sylmie et je me faisais la réflexion. Tu vois, que ce soit tous les mecs de la Terre qui prennent leur guitare, ils ont tous en fait 4 ou 5 thèmes principaux. T'as quoi? T'as l'amour, t'as la rage, t'as la, je sais pas
0: le
2: moi.
0: Le sexe, le drogue.
2: Tu vois, ce que tu veux. Drogue. Et après, la différence, c'est le moyen d'exprimer ce truc, tu vois. T'en as qui vont avoir besoin de grosses guitares et tout machin, d'autres juste une balalaïka.
0: Tu vois
2: ce que je veux dire, quoi. Mais quand ils pensent, les mecs racontent toujours la même chose.
0: Oui, non, mais d'accord. Mais c'est vrai que je suis assez d'accord avec ce que vient de indiquer Sylmie. Souvent, quand on parle d'un thème comme les addictions, souvent, c'est qu'on a plus ou moins, ou soi-même une addiction, je ne dis pas que tu en avais une à première vue, mais ou des proches. Moi, j'ai pas honte de dire que j'ai eu une addiction à certains médicaments que tu as parlé tout à l'heure, il y a une dizaine d'années. Donc, obligatoirement, ça me parle énormément. J'ai une maladie, j'ai l'anxiété. J'appelle ça une vraie maladie. Pour moi, c'est pas juste un truc, c'est comme ça. Et pour calmer cette anxiété, on me donnait des aprazolam, des choses, des anxiolytiques. Et c'est devenu une véritable addiction. Et c'est vrai que c'est comme ça que... C'est à partir de ce moment-là que j'ai entendu le terme addiction, en fin de compte. Tu vois, en fin de compte, tant que t'es pas addict à quelque chose, tu n'y fais pas attention. Et c'est pour ça que quand tu parles d'addiction, je me dis, bah tiens, c'est étonnant. J'aurais eu le même raisonnement que Sylmie, me dire, si on parle d'addiction, ça veut dire qu'on a été plus ou moins ou témoin d'une addiction dans la famille, ou soi-même addict à quelque chose.
1: Ah bah oui, parce que c'est pas un sujet anodin. Donc.
0: Mais ouais. Merci de parler des addictions.
1: T'as du mal, ça.
0: Non. Je parle depuis 2 heures.
1: Oh et oh.
2: Non, mais si ça peut trouver un écho en certaines personnes, ou leur parler, tu vois, écoute, c'est très bien.
0: Mais c'est assez drôle, parce qu'en plus, hier, on a passé l'interview qu'on a faite d'un addictologue très connu qui est Laurent Carilla, et qui est pour le coup un bon ami. Sincèrement, si ça ne te dérange pas, je lui enverrai cette chanson.
2: Pas de souci.
0: D'accord. Mais voilà, je pense que pour moi, l'addiction est quelque chose qui est ou positif ou très négatif. Pour le coup, pour moi, c'était négatif. Mais c'est bien d'en parler. Donc, merci pour cette chanson. Vraiment.
2: Bah écoute, merci aussi, Greg.
0: On va continuer après ce moment d'émotion.
1: Oui, merci. J'ai des petits mouchoirs, si
0: tu veux. C'est un album vraiment à découvrir de plus en plus, je le reconnais, je suis très honnête, Ménilite n'était strictement pas du tout dans mon environnement. J'ai adoré le clip, mais le morceau ne me parlait pas. Les deux autres morceaux, en tout cas, sont vraiment des choses qui me parlent plus dans leur musique. Et j'ai vraiment cette impression que cet album a beaucoup, beaucoup de choses à offrir. Donc, n'hésitez pas. Il sera peut-être sur les plateformes de streaming ou
2: toutes les plateformes de téléchargement légal le 25 septembre, en effet.
0: Ok. Ouais.
1: Donc, ah, puis le fait d'avoir Franck, ça donne un impact supplémentaire.
0: Bien sûr.
1: Du coup, on a les explications avec les chansons. Et puis en fait, tu vois, on a l'histo de la création de l'album. Et c'est ça qui est super intéressant, en fait.
0: Ces 12 morceaux de Être Moi seront donc sur les plateformes d'enregistrement via de streaming à partir du 25 septembre à minuit. Si dès minuit 1, vous êtes comme moi, vous allez essayer de découvrir l'album. En tout cas, je suis des personnes qui écoutent les artistes dès minuit 1. Ouais, je suis très addict à la musique. Et si vous aimez à minuit 2 ou à minuit 3, sachez que le 18, via le soir même du 25 novembre, à 18h, il sera au Quai des Brumes. C'est au niveau du port, avenue de Tourville, tout ça. Vous avez un petit bar qui est chouette. Si vous voulez découvrir Franck et les compos directement en live, n'hésitez pas à venir. L'entrée est libre à tout le monde.
2: Ça va être une belle soirée.
0: On va continuer avec un groupe à première vue que vous affectionnez et l'autre.
1: Yes.
0: C'est qui?
1: Guns N' Roses.
0: C'est vrai.
1: Yes. En plus, tu en as parlé sur la chaîne de Hard Rock et vous sur la page Facebook. Merci.
0: De fait.
2: La chanson Rocket Queen, qui est une chanson assez émouvante en fin de compte, si tu lis les paroles, assez violente en même temps. Et bref, c'est du très très
1: bon. De toute façon, APT et For Destruction est un album assez violent hein, quand tu prends chaque chanson.
0: C'est vrai.
2: C'est un éclat de rage.
0: APT et For Destruction, et c'était Rocket Queen.

0: Rocket Queen.
1: Ah, merci pour cette sélection.
0: C'est vrai, ça fait plaisir.
1: Et en plus, on a une bonne nouvelle. On a décidé de prolonger l'émission de 2 heures ce soir.
0: Ah, sincèrement, on n'a pas vu les 2 premières heures
1: non,
0: passer.
1: Non.
2: Les gars, c'est pas pour vous cirer les pompes, j'ai pas vu le temps passer, effectivement.
0: C'est très gentil.
1: Merci.
0: C'est très très gentil. Et nous de même. Vraiment. Non, mais vraiment, c'est cool parce que je vais être très très honnête avec toi, Franck. Je suis quelqu'un d'assez. J'ai croisé aujourd'hui ton frère. Et il y a un moment, je fais, on reçoit ton frère et tout ce soir. Je suis très content. Et je fais, putain, je te jure, j'ai du mal à le cerner, ton frère. Il est pas facile d'approche. Je veux dire, pas facile d'approche parce que je voyais pas comment t'étais et tout. Et j'ai passé un moment de découverte fabuleux ce soir. Et je suis très, très heureux de t'avoir réellement rencontré, Franck. Sache-le.
2: Eh ben, écoute, plaisir partagé,
1: c'est
2: Greg.
1: Réciproque.
2: Tu vois, des fois, on part sur un croche-pied, des trucs comme ça. Les gens, ils me prennent pour quelqu'un d'autre. Tu vois, on m'a même pris pour le maire d'une cité une fois. Et en fin de compte, l'important, c'est que ça se termine bien, quoi.
0: Alors voilà, là, pour l'anecdote, parce que monsieur n'a pas envie d'aller plus loin, mais moi, je vais aller jusqu'au bout. On a présenté avec Silmi le Tribute Fest qui a eu lieu à Luxembourg. On remercie encore toute l'équipe de ce magnifique tribute qui a lieu en week-end au mois de juin. Et à un moment, on me présente un petit peu tout le monde. Et d'un coup, on me dit, bah tiens, voilà le maire de Luxembourg.
2: Non, mais pas toi.
0: On me parle juste et je vois Franck arriver et je ne connaissais pas, j'avais pas tité, je vois Franck, bonjour et tout, et je pensais réellement que tu étais le maire de Luxembourg.
2: Non, tu m'as pas dit bonjour, tu as dit bonjour monsieur le maire,
0: ah oui,
2: avec
0: alors,
2: des
0: carrément.
2: Grands yeux écarquillés et un peu comme le lapin devant le phare de voiture, tu vois, tout d'un coup j'ai senti l'attrait, l'intérêt,
0: le président,
2: cher concitoyen, bonjour,
0: comme quoi tu as
2: c'était
0: le charisme d'un
2: énorme,
0: maire,
2: c'était énorme,
3: ah, c'était vraiment. C'est vrai qu'on s'est bien marré à ce moment-là. Et du coup, en plus, tout le reste du festival, monsieur le maire, bonjour.
0: Ah, bah ça, c'est clair. Donc, c'est la première approche qu'on a eue ensemble. Et vraiment, j'en suis très content d'avoir un maire ce soir avec nous. C'est la fin de cette soirée. Encore un grand merci. Cet album sortira donc le 25 septembre. C'est Être Moi. Je ne peux que vous inciter à découvrir dès minuit une sur les plateformes de streaming. Et si vous aimez, on se retrouve le soir même au Quai des Brumes à 18h pour rencontrer Franck et toute son équipe en live, et en plus on pourra peut-être même acheter des albums, je présume, ce soir là
2: bien sûr, ils seront en vente sur place à 15 euros.
0: Ah. Silmi,
1: oui,
0: petit mot pour la fin peut-être.
1: Eh ben écoute, c'était un plaisir de te retrouver, de retrouver l'émission, c'était un plaisir de recevoir Franck au sein de l'émission, parce qu'en plus on en avait, enfin c'est depuis qu'on l'a vu au festival, en fait depuis le mois de juin qu'on avait calé la date, en échangeant avec lui, il nous avait parlé de la date de l'album. J'ai regardé, j'ai dit, ah bah écoute, ça tombe pile poil, si tu, est-ce que c'était ok? Et puis voilà, ça s'est fait, quoi. Donc, cool.
0: Alors,
1: et j'aime
0: merci.
1: Bien ce format-là, en fait, de recevoir du monde.
0: Ouais, je trouve ça très bien.
1: Ouais, c'est bien.
0: Franck, je te laisse le mot de la fin.
2: Bah écoutez, les gars, un grand merci à vous pour votre accueil et pour votre invitation. Un mot de la fin, je dirais en toute simplicité, tu vois.
0: Ouais.
2: Vive le métal.
0: Merci.
1: Yes.
2: Vive la chanson française.
0: Ouais. Yes.
2: Et vive Hard Rock et vous.
0: Ouais.
2: Longue vie Hard Rock et vous. Là.
0: Yes.
3: Ça, c'est
0: ça
3: bon,
0: le touche
3: ça.
0: Énormément. Ouais. Bonne soirée à tous.
1: Bonne soirée à tous.
0: Et justement, on va finir sur une touche Hard Rock.
1: Et vous retrouverez l'émission incessamment sous peu en replay sur Mixcloud dès que j'aurai fait la compilation.
0: Et bah écoute.
1: Et que j'aurai enlevé tous les loupés de Greg de ce soir.
0: ACDC. À tout de suite. Bonne soirée à tous.
1: Ciao,
0: encore un grand merci. Merci à Franck. Le 25 septembre, l'album, messieurs, dames. Bonne soirée.

0: C'est parti là. C'est parti. On recommence avec ce que j'avais fait déjà là.
1: Plastique, plastique, tic.

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